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7: C'est dans Ézéchiel 25, verset 10. La marche des vertueux est semée d'obstacles qui sont les entreprises égoïstes que fait sans fin surgir l'œuvre du malin. Béni soit-il l'homme de bonne volonté qui, au nom de la charité, se fait le berger des faibles qu'il guide dans la vallée d'ombre de la mort et des larmes, car il est le gardien de son frère et la providence des enfants égarés. J'abattrai alors le bras d'une terrible colère, d'une vengeance furieuse et effrayante sur les hordes impies qui pourchassent et réduisent à néant les brebis de Dieu. Et tu connaîtras pourquoi mon nom est l'Éternel quand sur toi s'abattra la vengeance du Tout-Puissant.

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en intimité. Le passage aux latrines est l'occasion de s'échanger les dernières nouvelles. Il est aussi courant d'y conclure des affaires. Pour s'essuyer, on utilise un tersorium, une éponge fixée sur un bâton que l'on passe à la personne suivante.

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5: On apprend également que presque un étudiant sur deux vit avec moins de 100 euros par mois après avoir payé son loyer. C'est ce qui ressort du baromètre annuel sur la précarité étudiante. À côté de ça.
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X-47B termine ses tests et sera opérationnel en 2015. C'est un drone supersonique, complètement autonome, et qui pourra prendre seul la décision de tirer sur une cible.

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4: Je connais des islamo-capitalistes. 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

0: Autre tribu amazonienne, les Zoé, qui sont polyandres et polygames, c'est-à-dire plusieurs maris et plusieurs femmes. Alors, vous pensez peut-être que ça pose des problèmes, effectivement, de temps en temps il y a des problèmes, mais ils les résolvent grâce à la technique des chatouilles, des guilis. Ils se chatouillent et ça résout tous les conflits sociaux.
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0: 10 personnes interpellées dans l'enlèvement du cofondateur de l'entreprise de crypto-monnaie Ledger. Le chef d'entreprise avait été enlevé mardi à Vierzon et séquestré, ainsi que son épouse. Il a été mutilé à la main. Les investigations se poursuivent.
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0: médicaments, mais beaucoup plus de tueurs et de fécondeurs. 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

0: Un sabor que se usted no va a hacer mal. Pero bueno, si je l'arrête pas, c'est lui qui m'envoie à l'hôpital. C'est moi qui l'envoie à l'hôpital. Ça me faisait vraiment de la peine de le faire. Je vais vous dire une chose, puis c'est vrai.
1: Je crois que quand vous allez à l'hôpital, je crois que de temps en temps, il peut vous arriver des choses très désagréables.
0: Bon, je vais vous dire une chose.
1: De haut. Mais je ne peux pas croire que des gens que vous appréciez, vous faites de la lutte, vous faites des exercices ensemble tous les soirs avant vos combats. Je ne peux quand même pas croire, M. Ferré, que vous vous battez pour vrai, pour vraiment vous envoyer à l'hôpital.
0: OK, ben, faites venir Don Leo Janadan ici, il va vous le dire. Ce soir-là, je l'ai envoyé à l'hôpital, il reste à l'hôpital pendant 7 mois.
1: Vous venez de votre côté.
0: Il reste à l'hôpital pendant 7 mois, puis après ça, il a marché avec des béquilles pendant 5 mois. Là, maintenant, il commence à remarcher. On l'a fait venir l'année passée pour faire un arbitre spécial.
1: Est-ce que vous regrettez ce que vous lui avez fait, là?
0: Ben, je regrette pas, c'est lui qui nous l'a demandé.
1: Pas certainement pas de vous envoyer à l'hôpital. Il vous a demandé de lui...
0: Ben, il voulait savoir qu'est-ce que j'avais dans le ventre. Je pouvais rien faire d'autre. Si c'était pas moi qui l'ai envoyé à l'hôpital, c'est lui qui m'a envoyé à l'hôpital.
1: Oui, mais enfin, vous êtes tellement fort, vous êtes tellement puissant que vous pouvez finalement envoyer à l'hôpital n'importe qui.
0: Ben oui.

0: Le X-47B termine ses tests et sera opérationnel en 2015. C'est un drone supersonique, complètement autonome, et qui pourra prendre seul la décision de tirer sur une cible.
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0: 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Ils fabriquent des objets que vous tiendrez peut-être bientôt entre vos mains.
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Et bonjour, vous êtes sur les ondes éphémériennes et boostériennes pour le magazine Alter, le magazine qui est diffusé en partage de programmes sur Radio Éphémère et Radio Booster. Ce magazine croise les alternatives associées, les engagements collectifs et individuels dans une économie solidaire en mutation et au service, si possible, du bien commun. Une nouvelle manière de penser le monde actuel et à venir au regard des enjeux environnementaux et écologiques, avec le focus sur la vision spécifique des artistes, des agitateurs d'idées nouvelles, du citoyen responsable. Pour changer les paradigmes, ce magazine est réalisé, animé par Monique Blanquet en collaboration avec Dominique Burdin. Il est coproduit par Radio Éphémère et Radio Booster sur notre fréquence partagée 89.1 MHz et sur le www.radio-éphémère.net, en direct le mardi de 12h à 13h sur Radio Éphémère et le vendredi de 14h sur Radio Booster. Et aujourd'hui, une émission particulière qui est liée au patrimoine des jardins, à un festival que l'on affectionne particulièrement puisqu'on est partenaire de ce festival depuis son origine, c'est-à-dire il y a 21 ans, c'est la 21e édition, c'est le festival Cahors Juin Jardin, 21e édition à Cahors dans le Lot. Nous sommes en partenariat et cette émission sera rediffusée sur Radio Booster le vendredi 29 mai et le 5 juin de 14h à 15h et sur Éphémère le mardi 2 juin. Et il y aura également sur le site du festival une table ronde organisée par Radio Éphémère sur le thème de l'écosystème de la création. Parole sera donnée aux artistes. On vous donnera un peu plus de détails, mais ce sera restitué dans une émission dans les jours à venir après le festival.

Et c'est sur la création sonore de Hank Midnight et son CD Azilian Fragment qui a été réalisé au cours d'une résidence à la grotte du Mas d'Azil que je vais dérouler pour vous une présentation de ce festival si vous ne le connaissez déjà. Alors, l'édition 2026 sera sur le vibratoire encore et toujours avec un thème « Faire vibrer le pouls de la terre ». C'est un festival qui est en étroite relation avec l'art, avec la nature, la citoyenneté, dans le cadre des jardins privés qui sont ouverts exceptionnellement pendant le temps du festival, également dans des espaces publics, en connivence avec les 17 jardins secrets de la ville de Cahors, dans les jardins citoyens des quartiers et le second week-end sur le territoire avec le parcours des jardins paysages créé il y a 12 ans. Alors, depuis 21 ans, on accueille des artistes dans les jardins, dans la ville, des créations qui sont restées pérennes pour certaines. Mais cette année, il y a un contexte un petit peu particulier, puisqu'il y a des difficultés financières que connaissent beaucoup d'événements culturels. Je précise toutefois que la ville de Cahors maintient son soutien et il est précieux. Mais par ailleurs, voilà, il y a des financements qui ont du mal à se concrétiser. Et donc, il a été question de faire ce festival d'une autre manière, c'est-à-dire sans financement de production, mais avec la monstration d'œuvres déjà créées par un certain nombre d'artistes. Certains étaient venus déjà au festival, d'autres viennent pour la première fois. La plupart ont répondu chaleureusement. Et il faut le signaler, on a une trentaine d'artistes quand même qui sont mobilisés cette année, soit pour démonstration d'œuvres plastiques, soit pour des animations, rencontres, voilà, et autres. Parce que donc ce festival, il est dans un contexte d'un festival solidaire et participatif. On a également créé pour l'association, il a été créé pour l'association, une adhésion solidaire. Et voilà. Et autre spécificité cette année, il n'y a pas les espaces publics habituels, les jardins publics habituels, car il y a un autre événement avec qui on est en connivence par ailleurs, c'est le parcours des sculptures de Marc Petit, d'une rive à l'autre, qui investit avec 83 œuvres une grande partie des jardins publics de la ville et des sites. Nous, on a décidé de connivence avec eux, de conjuguer une autre proposition avec un cœur battant sur le site des Allées Fénelon, avec notre cœur battant dans un lieu qui est à la fois un jardin privé et un lieu de création, la Pouponnière, on va en parler tout en suivant. Et donc sur ce site des Allées Fénelon, où se déroulera l'inauguration, il y a un spot lié au bambou, à la création du bambou, cet acier vert qui n'est pas du tout négligeable dans les productions les créations. Et alors on a un collectif, le Magica Bambusa, qui va installer des structures en bambou du vendredi 5 juin au dimanche 7 juin avec donc ces structures. Le collectif rassemble plusieurs artistes, Nicolas Fouillou du collectif Rhizome, artisans, pratiquants du land art, de la sculpture, scénographie, objets d'art. Au bambou, c'est Mathias Lambert qui lui va également développer des structures en bambou, en lamelles de bambou. Il réalise des installations scénographiques, des aménagements contemporains. Eux seront producteurs d'ateliers bambou, justement, sur le site des Allées Fénelon. Et puis, toujours dans la lignée de ce thème du bambou, il y aura un food truck dédié à la cuisine du bambou et aux plantes sauvages. Ce food truck s'appelle « Inspiration naturellement sauvage ». Et autre présence liée au bambou, l'atelier Bambouka, c'est une plasticienne, Karine Merlinot, architecte de formation, qui elle a développé la production et la fabrication d'objets design en bambou. Et elle va créer des sculptures, des jeux,
et elle va explorer des systèmes d'assemblage épurés. Et tout ça, ça fera dans la maison Boada, qui est un des jardins privés qui participe au parcours des jardins privés. L'idée, pour vous résumer les choses, c'est une proposition de déambulation au fil des jardins privés, au fil des présences sur l'espace public, en sachant que le jour de l'inauguration, il y aura une balade inaugurale qui fera un petit itinéraire avant de rallier le cœur battant là, des allées Fénelon. Et dans la balade inaugurale, il y aura le Chai, une exposition au Chai qui est le cœur battant de l'association et qui accueillera une exposition aussi une exposition de Julie Legrand, une réassemblée, parce que Julie Legrand avait déjà présenté il y a quelques années un travail sur le verre, les vases, les assiettes et des sculptures en verre. Et là, en l'appelant l'assemblée, et là, c'est une reproposition avec l'assemblée. Et ensuite, il y aura un parcours en face, une exposition, un hôtel. Et là, c'est une artiste qui peint des bouquets nature. Voilà. Il est question de jardins, de fleurs, de bouquets et de rencontres aussi avec les gens qui font le parcours et les gens qui ont l'habitude de fréquenter ce festival.

Comme je vous le disais, sur ce festival Cahors-Jean-Jardin, il y a un cœur battant aux allées Fénelon qui sont centrales, avec toutes les stations en bambou. Et également, on en parlera en fin d'émission avec Alice Frété, une table partagée. Enfin, il y a plein de choses qui se proposent, une petite guinguette festive. Et un nouvel acte de la galaxie des plantes, proposé par, c'est l'acte 4, proposé par Arthur Sajas et son équipe. C'est une, à l'issue d'une résidence d'une semaine autour de l'écoute profonde, de la résilience sonique, de la communication paraverbale. Il s'agira d'explorer les pouvoirs des sons et leurs possibilités de mélange. Au fil de ce processus, va apparaître une partition composée de formes, d'ambiances, de codes et de jeux avec un cluster de musiciens. La galaxie des plantes sera visible depuis la Terre et plus exactement sur les allées Fénelon. 44e degré 26, 42. Enfin, ça, c'est les coordonnées GPS ou je sais pas quoi. Et le soir de l'inauguration du festival à 21h. On écoute un extrait de la galaxie des plantes.

0: Retour dans le studio de Radio Éphémère pour cette émission spéciale Festival Cahors Juin Jardin, 21e édition. C'est du 4 au 7 juin. Oui, du 4. Pourquoi du 4? Parce qu'en réalité, le jeudi 4, il y a une petite escapade hors les murs avec le réseau Plantes et Compagnie. Et la question suivante, le paysage, une question de territoire. Ça va se passer à Douel. Il y aura une visite des jardins, une table ronde aussi avec Bruno Almosino comme anthropologue comme invité, Françoise Vernet, éditrice, et l'équipe de Juin Jardin qui donc évoqueront cette thématique. Et sinon, l'inauguration sur Cahors même, intramuros, c'est le vendredi 5 juin et en suivant, le samedi et dimanche, les expositions dans les jardins qui seront ouverts de 11h à 19h. Et puis il y a plein de rendez-vous d'animation qu'on va détailler. Mais là, tout de suite, un autre lieu, j'évoquais les allées Fénelon, il y a un autre lieu, une sorte de cœur battant aussi, c'est la Pouponnière. Et j'ai le plaisir d'accueillir Quentin Destieux pour nous présenter le lieu et puis son installation et le concert qu'il va proposer le soir du samedi 6 juin. Quentin, bonjour.
1: Bonjour.
0: Ravi d'être en contact direct là, sur les ondes éphémériennes pour parler de la Pouponnière. Qu'est-ce que c'est la Pouponnière pour ceux qui ne connaîtraient pas encore?
1: Alors la Pouponnière, c'est un lieu qui essaie de fédérer différents artistes, des artisans, des chercheurs. L'idée, c'est de générer un environnement de production transdisciplinaire autour des arts contemporains, de la musique aussi, et d'y associer des étudiants, des scolaires, dans l'idée en fait de créer une espèce de melting pot sur lequel en fait on partage des savoir-faire, des idées en lien avec ces idées de transition numérique, d'écologie, voilà.
0: En accord déjà avec ces valeurs qui sont développées aussi au sein du festival depuis 21 ans maintenant et avec qui des connivences naturelles se sont établies. Donc il y aura dans ce lieu une dynamique avec de votre côté une installation et un concert. Une installation avec un titre qui plaira beaucoup aux auditeurs de Radio Éphémère puisqu'il s'agit de Punk Quitude.
1: Alors oui, c'est une...
0: Il faut parler un peu plus fort, Quentin, s'il vous plaît.
1: Voilà. Il s'agit d'une petite installation qui est composée de plusieurs dispositifs sonores. En arrivant dans le lot, dans ce petit environnement entre la ville et la campagne, en fait, on est assez saisi rapidement en fait de l'écoute qu'on peut avoir en fait des chants d'oiseaux. Alors, il se trouve qu'on a fait beaucoup de travaux dans le bâtiment, et qu'en faisant ces travaux, souvent en extérieur, on entendait en fait des pivers qui rigolaient un petit peu, et on avait l'impression que ces pivers étaient un peu en train de se foutre de nous. Donc, c'est une espèce de détournement comme ça, en fait, du son en fait produit par les pivers et du fait qu'ils tapent en fait en permanence. Ces deux petits dispositifs qui se répondent. L'un c'est de la batterie, l'autre est un chant de pivers. Et associés tous les deux, on a l'impression d'un petit groupe de punk qui travaille tranquillement dans les arbres.
0: Et qui vous accompagne pour les travaux de fond que vous êtes en train de mener sur ce lieu qui est immense, parce que c'est effectivement, vous avez vos ateliers avec Paul Destieux et puis d'autres artistes qui passent en résidence et tout ça. Et alors ces pivers, à la base, on avait décidé un peu de les, enfin, on avait, oui, de concert, décidé de les installer un peu dans le magnifique arbre dans la cour. Mais il y a un petit changement parce que voilà, on est à l'écoute de la nature et précisément, oui. L'arbre est habité.
1: L'arbre est de plus en plus habité, alors pas par des pivers cette année, mais il y a pas mal de merles, il y a des mésanges, il y a plein de petits oiseaux à l'intérieur qui sont en pleine nidification, et du coup l'idée c'est pas d'aller les embêter avec des pivers qui font oui. Punk toute la journée. Donc on va peut-être décider de déplacer cette installation à un autre endroit.
0: D'accord. Bon, mais ça, on verra un petit peu, puisqu'on va évoquer en suivant l'exposition collective qui est investie dans les locaux. Mais déjà, dans le jardin, il y aura d'autres propositions aussi, avec Philippe Pité qui est à nos côtés et qui va nous en parler. Et le soir du samedi, eh bien, il y a une belle effervescence sur ce lieu, outre l'exposition qui sera ouverte peut-être un peu au-delà des 19h des horaires classiques sur le festival. Eh bien, il va y avoir aussi une soirée avec une performance dans le magnifique arbre qui est à l'arrière du bâtiment. Je le décris, enfin, c'est un cèdre, mais somptueux, extraordinaire, hein, qui sera l'objet d'une performance donc le samedi soir d'Arthur Sajas et de Cathy, qui sera là aussi. Et puis, eh bien, il y aura un petit set qui sera un concert agréable.
1: Oui, c'est ça. C'est le nom de notre performance. Donc, c'est une performance que je réalise en compagnie de Jean-Pierre Iréard-Borg, avec lequel on s'amuse comme ça à créer des nappes de son. C'est une improvisation. L'idée, c'est d'essayer d'ouvrir en fait un petit peu des espèces d'espaces, on va dire sonores, dans lesquels en fait on peut s'engouffrer, rêver et à la fois profiter. Donc le nom est agréable.
0: Oui, c'est prometteur.
1: Merci.
0: Voilà. Et donc ce sera suivi, mais on va l'évoquer après, d'un concert Forest Law et précédé par un duo Somi, Arthur Sajas et Cathy Lucas. Très bien. Bon, il ne nous reste plus qu'à écouter un extrait de ce concert agréable et à découvrir la Pouponnière. On peut y accéder en vélo, parce qu'il y a une voie verte depuis Cahors qui arrive en vélo. On peut y accéder en voiture, bien sûr. Et également, il y a une navette gratuite pour la Pouponnière. Et l'arrêt, c'est le Péra. Et le chemin, c'est le chemin de la Pouponnière. Facile à trouver, finalement. Ben, Quentin, rendez-vous le week-end du 6 juin pour une belle rencontres et de belles émotions esthétiques et musicales. Merci beaucoup.
1: On est vraiment ravis d'accueillir ce beau festival et ces artistes merveilleux au sein de ce lieu en devenir.
0: Merci beaucoup, Quentin.
1: À très bientôt.
0: À bientôt.

0: Voilà un extrait de ce concert agréable qui vous sera présenté le samedi 6 juin à la Pouponnière. Je précise que tout l'accès à tous ces rendez-vous, tous les rendez-vous du festival sont bien sûr libres, avec des participations libres et nécessaires selon votre sentiment. Et donc, il y a sur ce lieu, la Pouponnière, une autre étape vibratoire et pas des moindres, puisque c'est une exposition collective où il s'agira de faire vibrer le pouls de la terre. C'est une injonction vibratile de Ernst Sürker, ingénieur forestier, chercheur en sciences du bois et auteur du livre « L'arbre entre visible et invisible » que Joël Jardin avait invité lors d'une précédente édition. Et là, il s'agira d'associer la science, la poésie à paix et résilience. Et la marche, la question de la marche, la question de ressentir au rythme de ses pas et de sa respiration la nature, le paysage, la forêt, les êtres vivants qui l'habitent et leur sagesse ancienne. Une sorte de connexion cosmique qui va nous traverser et faire vibrer le pouls de la terre au sens propre ou du cosmos qui nous entoure et nous enjoint à la nécessité de résister aux dissonances de ce monde contemporain, à tisser des liens entre ce visible et l'invisible. Voilà, pour un échange vibratoire et collectif et individuel. Et j'ai le plaisir d'accueillir Philippe Pité dans le studio. Bonjour Philippe.
1: Bonjour.
0: Bon, on va peut-être se tutoyer, peut-être,
1: oui,
0: parce que bon, voilà. Et voilà, on se connaît quand même un peu, voilà. Et Philippe est plasticien et scénographe de cette exposition. Il va s'agir de mettre en cohérence les travaux proposés par cet artiste. On a entendu la proposition de Quentin. Et il y a donc là quelque chose qui va se mettre en œuvre dans ces locaux qui sont assez majestueux, hein, qui sont très anciens et qui donc sont propices à une installation d'œuvres plastiques très différentes. Est-ce qu'on commence tout de suite par ta proposition qui est à la fois extérieure dans le jardin et la cour intérieure?
1: On pourrait parler un peu de cette bâtisse qui est, comme tu dis, qui est assez imposante et qui, dans laquelle on rentre à partir d'une cour avec ce qu'on disait tout à l'heure, ce que disait Quentin tout à l'heure, un arbre très majestueux qui est habité, donc une cour qui donne sur un escalier assez monumental qui monte dans une entrée qui elle-même est relativement impressionnante, qui elle-même donne sur un escalier qui redescend par derrière dans l'intérieur du bâtiment et qui est il y a deux pièces, enfin il y a une pièce qui est adjacente à cette pièce d'entrée. Et donc l'idée dans ce bâtiment qui est en cours de réfection, parce que Paul et Quentin Destieu qui gèrent cet espace sont en train de le réhabiliter, de le réaménager, et donc dans cet espace qui est en cours de réaménagement, donc l'idée c'était d'investir cette entrée majestueuse, et cet espace d'escalier qui redescend vers la salle de concert où le jardin de derrière. Voilà. Donc c'est un passage,
0: voilà.
1: Un passage qui permettra aussi de mettre cette thématique autour de cette vibration dans la perspective de la déambulation d'un jardin à un autre presque.
0: Voilà. Oui, quasiment, il y a cet aspect transversal, traversant même, et avec une partie qui est...

0: pourrait dire en l'état, la cage d'escalier, qui ça ressemble à des palaces romains un peu d'Hécatie, et une partie plus rénovée, où là on sera plus dans des espaces d'exposition plus classiques, avec des formats et des matériaux différents. Il y a une base photographique.
1: Oui, même. Alors c'est assez étonnant, c'est-à-dire que, enfin, c'est pas assez étonnant, là on est sur trois photographes, pardon, plasticiennes, dont Aurore Valade, Lucie Bellarbi et Thérèse Pitt, hein, qui sont des photographes plasticiennes qui vont proposer des photos et des vidéos aussi.
0: Oui, Aurore Valade va proposer une matière sur la vie du sol. Elle termine l'exposition à Turin actuellement. C'est quelqu'un qui expose dans le monde entier. Elle est en tandem avec Benjamin Gilles et elle explore effectivement les pulsations du sol, là où le minéral, le végétal, le vivant interagissent pour créer des territoires sauvages et anthropisés. Et donc, elle décompose ses photographies en fragments, créant des strates sédimentaires. Et son compagnon et collaborateur Benjamin Gilles propose lui aussi un algorithme pour associer en palimpseste ces millions de fragments d'images. Donc ça va se proposer sur des écrans vidéo. Il y a les sols de forêt, des sols urbains, des sols, enfin, cette matière-là du sol, qui vont être en regard d'un travail plus. On lève les yeux, on est dans le ciel et dans les nuages.
1: Alors, oui, effectivement, Thérèse Pitt, hein, qui est une photographe, elle aussi plasticienne, qui elle travaille sur cette frontière supérieure qui est au-dessus de nos têtes, qui sont les nuages, en fait, et qui. Nous fait voir un peu cette nébulosité assez fine entre la limite du sol et le début du ciel.
0: Et avec une manière de capter les battements de la vie, de l'intimité de la peau et du corps, jusqu'à rallier cette immensité des nuages, sa pratique noir et blanc argentique comme numérique, temps va vers des recherches formelles proches du dessin parfois.
1: Oui, c'est très très proche du dessin, c'est très graphique, hein, mais dans une abstraction, parce que son travail, c'est un travail, elle recadre systématiquement à partir du tirage. Donc c'est tout un travail autour de d'un recadrage de l'infiniment grand à l'infiniment petit.
0: Voilà. Avec un titre poétique, Vent des draps, chasseur de nuages. Très très beau.
1: Absolument.
0: Et puis vous avez une collaboration avec avec Thérèse Pitt. Il y a un travail de collaboration.
1: Absolument. Alors depuis 10 ans, nous collaborons ensemble. Alors, c'est assez drôle parce que c'est un anagramme. Je m'appelle Pitté, P-I-T-E-T. Elle s'appelle Pitt, P-I-T-T-E. C'était fait pour nous rencontrer. Et donc oui, nous travaillons beaucoup sur ces frontières un peu ténues entre le sauvage et le domestique, l'intérieur, les territoires intérieurs, les territoires extérieurs, autour de pratiques qui sont la photo évidemment, mais beaucoup la vidéo pour ma part, et parce que je fais un peu de photos, mais je sais pas mon médium préféré, j'avoue, Beaux-Arts, j'étais pas le meilleur là-dedans, et le dessin, voilà.
0: Et vous êtes tous les deux quand même au sein d'un atelier notoire à Toulouse, l'atelier Théa.
1: Oui, on est à l'atelier Théa, collectif IPN. Et là, on est en pleine préparation de l'arrivée du nouveau printemps, là, cette semaine qui arrive. Là, en fait,
0: quelle effervescence.
1: C'est l'effervescence totale. Effectivement, donc on travaille effectivement très très souvent ensemble sur ces projets-là. Ces projets qui nous amènent beaucoup dans les montagnes, beaucoup autour de la mer.
0: Alors, en revanche, il y a cette belle cour avec ce bel arbre là qui nous accueille et cet escalier qui invite à aller voir les travaux dans les salles. Et il y a des bordures en jardinier, on va dire, hein, qui vont être investies pour une installation, nature-installation. Là, c'est un autre média qui est proposé.
1: C'est une installation, oui, effectivement. Alors, ça, c'est un travail effectivement que je poursuis. C'est un de mes travaux principaux. Il s'agit là de mettre en œuvre ce que j'appelle un réseau de micro-bassines qui sont des récipients qui s'écoulent en plein champ. Et donc l'idée, c'était de mettre sous le ciel, comme si on avait un toit percé, de mettre des bassines pour récupérer cette eau de pluie qui va après pouvoir ensemencer le sol de sa fraîcheur.
0: Et oui, ô combien précieuse.
1: Voilà, ô combien précieuse. Et donc, moi, c'est une installation qui interroge le rapport que Sapiens, notre espèce, entretient avec le liquide nourricier primordial qu'est l'eau. Et donc, ce battement qui se fait, cette pulsation qui se fait entre notre matière qui est faite de 90% d'eau et l'eau qui nous tombe dessus.
0: Autre proposition dans cette exposition, et vous évoquiez son travail de photographe, c'est Lucie Bellarbi, qui avait exposé aussi à Cahors Juin Jardin, et dont une œuvre qu'elle avait faite avec Chassari, à l'époque elle travaillait en collectif avec elle. Cette œuvre sera présente sur les allées Fénelon dans Chassari et Bellarbi, ce sera le huis clos. C'est une série de photographies plasticiennes co-réalisées par L2. Et ça inscrivait les personnages dans les rituels et les coutumes familiales. C'est une sorte de déjeuner sur l'herbe qui a généré une résidence avec Jean Jardin et les élèves du lycée Saint-Étienne. Et cette bâche du déjeuner sur l'herbe sera dans le jardin Agora sur les allées Fénelon, mais donc à la Pouponnière. Là, c'est un travail de photographie sous le titre d'illusion lunaire et d'immobilité. C'est une photographe plasticienne et vidéaste également, et elle opère de véritables mises en scène dans un corpus au long cours qui a pour sujet essentiel le corps des femmes, aux limites du réel et du fantastique, et jouant avec les codes genrés et les horizontalités de sa série d'autoportraits. C'est le corps allongé, introduit dans l'espace, un ralentissement et une forme de vulnérabilité à la fois physique et symbolique. L'illusion lunaire, elle, révèle la fragilité de nos modes d'attention et de la lisibilité du monde. C'est une expérience sensible, intime, qui engage un questionnement collectif et qui est en cohérence avec tous les travaux évoqués précédemment. Absolument. Il y aura trois pièces.
1: Oui, il y aura trois pièces. Et donc, la gageure va être de savoir comment installer ces pièces. Et justement, cette idée du corps allongé va nous permettre de travailler sur une scénographie qui va nous permettre de regarder ces corps allongés vus pratiquement du dessus.
0: Avec cette
1: je n'en dis pas plus, mais en gros, on va travailler sur cette idée, en fait, d'une vue qui sera une vue allongée et de perspective.
0: À découvrir donc. Et alors, autre présence, et pas des moindres, celle de Florence Carabet. Florence, c'est une fidèle de Cahors Juin Jardin. Elle est venue déjà deux fois, et avec ses travaux tissés, brodés. Et là, elle va investir cette thématique pour faire vibrer ce pouls de la terre en cherchant un point de résonance entre le corps, la pensée et le sensible, avec des propositions différentes, des matières, des matériaux, des formats, une approche, mais qui vont faire corps et cohérence.
1: Oui, en fait, elle travaille beaucoup. Florence est une artiste qui travaille le volume, mais aussi le dessin, et aussi essentiellement tout un travail autour du textile, ce qu'on peut appeler de l'art textile, en fait, donc de la broderie, qui s'inscrit autour de sculptures, sachant qu'on a vu aussi Florence travailler il y a quelques années, autour de voitures et de carrosserie de voitures. Donc Florence s'empare un peu de volume pour en recréer quelque chose qui rentre dans son univers, dans son territoire de réflexion intime par rapport justement à tout ce qui est l'espace.
0: Elle avait participé à un concert de machines à coudre sur une création à Cahors Juin Jardin, et puis elle avait amené ses structures tissées. Et là, il y a trois pièces. Enfin, il y a le roi du monde, qui est une sculpture emblématique. Hein. Donc c'est une vanité en fait, percée de flèches, et très colorée et très frappante, hein, qui incarne et qui sollicite un petit peu tous ces questionnements. Elle met en réflexion, en indignation même, les propositions. Il y a le bleu du ciel, qui, alors ça, c'est tout en subtilité, en finesse, c'est une ode à la terre-mère, c'est un dessin tissé, ça c'est magnifique, il faut le voir. Donc elle avait exposé un format déjà, mais là je crois qu'elle elle le retravaille. Oui. Et puis une effraction lumineuse, EMEAQTP, question. Ça, c'est les...
1: Et maintenant, à quoi tu penses ?
0: Et maintenant, à quoi tu penses ? Où là, quand même, il est question de solliciter, d'interroger le monde et notre manière de l'habiter, j'imagine. Alors, elle n'est pas sur la représentation, mais elle fait émerger justement des vibrations. Et c'est tout l'enjeu de cette artiste plasticienne qui est entre le passé et le présent, entre la technique ancestrale, hein, le tissé, et la modernité. En dessin, entre la broderie, la sculpture, elle a vraiment tout un univers où elle accapare les territoires par des êtres humains à des fins destructrices, généralement. Et donc, tout ça va être présenté. Alors, il y a des niches dans ce lieu d'exposition. Enfin, voilà, il y aura à découvrir.
1: Elle l'interroge, l'accaparement des territoires par des êtres humains qui vont en avoir des fins destructives.
0: Oui, qui, eux, sont en mode... C'est pas elle qui détruit, c'est les humains. Tiens, c'est bizarre.
1: C'est toute cette interrogation qu'elle amène à travers tout son travail, qui est remarquable, qui est un travail en volume, et dans lequel effectivement les visiteurs pourront traverser en fait à l'intérieur de cette exposition.
0: Oui, avec une tension toujours entre l'intime et le cosmique. Donc, je trouve qu'il y a une vraie cohérence avec les travaux qui sont présentés par ces artistes. Donc, l'exposition sera visible de 11h à 19h le samedi et le dimanche. Bon, le samedi, je pense qu'il peut y avoir une nocturne qui va opérer puisqu'il y a toute la grande soirée. Et les artistes seront là, seront présents pour échanger avec vous sur vos questions et puis partager ce temps d'exposition.
1: Voilà. Et a priori, ça se passera bien parce qu'on est parti pour un temps qui risque d'être, on n'en sait rien après dans 15 jours, on ne sait pas quel temps il fera. Mais quoi qu'il en soit, on va essayer de faire beaucoup de choses à l'extérieur, dont les concerts justement seront dans le jardin de l'autre côté.
0: De l'autre côté, en connivence, c'est traversant et donc... Et donc, il y aura à la fois cette performance dans l'arbre, qui est un spectacle, un duo soumi, et puis agréable concert dont on a écouté pas mal d'extraits. Et puis, et c'est le moment de passer l'extrait du concert Forest Law, L-A-W. C'est quelque chose qui va être super aussi. On va écouter un morceau de ce concert.
1: On n'a peut-être pas parlé
0: du
1: coucher de soleil universel, peut-être
0: on en parlera juste un peu après. On va en parler, oui, ouais, avec les Perret, oui.

0: voulez montrer des travaux que vous avez déjà réalisés dans le cadre d'un festival, le Festival Caorlan Jardin, dont c'est la 21e édition, et vous avez côtoyé régulièrement ce festival et vous avez souhaité participer. C'est une édition un peu particulière, elle est solidaire et participative et les artistes ont répondu présents. Ça va se passer le week-end de début juin, les 5, 6 et 7 juin prochain. Et vous êtes présents sur deux lieux. D'abord peut-être le jardin des archives municipales qui fait partie de ce parcours des jardins privés et de la déambulation qui est proposée dans les jardins avec des propositions artistiques au sein de ces jardins. Où là, vous allez proposer une œuvre que vous aviez déjà proposée justement à Lectour.
1: On va proposer l'indifférence des astres. Donc c'est en fait une installation de draps qui ont été imprimés avec des formes graphiques de la lumière, des représentations graphiques de la lumière. Et ces représentations graphiques de la lumière, le visiteur peut venir les photographier avec son smartphone sur mode flash, et à ce moment-là, la forme va prendre une nouvelle luminosité. Et donc, c'est une exposition participative où les personnes peuvent vraiment venir créer une image, une nouvelle image de ces formes graphiques.
2: L'idée, c'est de se questionner sur la perception qu'on a des choses, en fait, en activant son smartphone, ses outils qu'on n'utilise jamais.
0: Oui, ça va.
2: On voit les choses un peu différemment qu'avec les yeux.
0: Tout à fait. C'est dans les jardins très ombragés des archives où les œuvres pourront être vues le vendredi soir, le temps de l'exposition, et le samedi et dimanche en journée de 11h à 19h. Autre présence, sous le titre générique « Faire vibrer le pouls de la terre », c'est une exposition qui est la thématique du festival Juin Jardin cette année. Et c'est une exposition collective à la Pouponnière, lieu de création, qui va réunir 7 à 8 artistes sur ce thème-là. Et vous avez proposé pour ce lieu le coucher de soleil, le fameux coucher de soleil, cette œuvre magique.
2: Oui, c'est une œuvre à laquelle on tient beaucoup, qui nous est très chère, qui s'appelle le coucher de soleil universel.
0: Universel.
2: En fait, on l'a créé à partir des autochromes des archives de la planète du musée Albert Kahn. Albert Kahn était un très riche banquier du début du XXe siècle et il avait imaginer de faire un inventaire de tout ce qui a changé très très vite dans le monde, qui accélérait. Et donc, il a une énorme collection de photographies couleur et de films. Et il projetait ces photos aux grands de ce monde pour leur faire connaître le monde, et dans un but pacifiste, pour dire, si on connaît le monde, on va dans le sens de la paix. Et
0: oui.
2: Chacune de ces projections par un coucher de soleil, mais des couchers de soleil pris tout autour du monde. Donc l'installation qu'on propose, c'est ce coucher de soleil universel, donc des petites lamelles de coucher de soleil prises tout autour du monde, et la référence de ce titre, c'est une citation d'un chapitre Stéphane Zweig. Stéphane Zweig, dans Le Monde d'hier, il parle de ce fameux coucher de soleil universel, qui est ce moment entre deux guerres. Voilà.
0: Merci beaucoup. On va pouvoir vous rencontrer donc à Cahors, à Puy-la-Roque, et cet été encore, on va avoir l'occasion de passer un temps avec vous et d'échanger sur chaque site, bien évidemment. Eh bien, merci beaucoup, Pascal et Damien Perret. Vous avez comme titre d'artiste Les Époupées, Pascal et Damien Perret. Voilà. Bonne suite à la préparation de tout cela et rendez-vous sur le site des expositions. Merci à vous. Au revoir.
2: Merci beaucoup. Merci, Monique. Au revoir.
0: Eh bien, retour dans le studio de Radio Éphémère. C'est un échange qu'on a eu antérieurement avec les Époupées. Nous sommes en compagnie de Philippe Pité, qui coordonne la scénographie de l'exposition collective à la Pouponnière et qui lui-même présente des travaux sur ce thème « Faire vibrer le pouls de la Terre » pour cette 21e édition qui va se dérouler du 4 au 7 juin prochain. Il y a donc une belle effervescence, on a parlé des jardins privés, et il y a également sur le site des Allées Fénelon plein de rendez-vous. Et on a convié une artiste paysagiste, Alice Frété, qui est partie prenante dans l'association de Carogen Jardin et qui a un certain nombre de travaux qui ont été présentés depuis toutes ces années, avec beaucoup de qualité et de sensibilité pour des travaux dont elle va nous expliciter la matière et le propos dans quelques instants, puisque nous l'avons sollicité par téléphone. Bonjour Alice.
3: Bonjour.
0: Merci de nous rallier au milieu de toutes les effervescences qui sont les vôtres.
3: Alors, on est en pleine création, on est en plein atelier là avec, donc il y a autour de moi pas mal de personnes des jardins paysages qui m'ont rejoint sur Cahors pour créer la table paysage.
0: La table paysage, bah, c'est super, merci, on les salue et on a hâte de voir le résultat de cette table paysage qui sera dévoilée sur le temps d'inauguration le vendredi soir sur les allées Fénelon. Alors c'est quoi cette table paysage ?
3: Alors, l'idée, c'est que chaque année, on se mette autour d'une œuvre collective. Alors, l'année dernière, c'était la grande parade avec ces animaux en bruyère. Et donc, on avait une trentaine d'animaux en bruyère, des animaux de nos contrées jusqu'à la préhistoire. Donc, en tête, il y avait un mammouth, après des rhinocéros laineux, et puis après beaucoup de cerfs, de sangliers. Et donc, il reste, cette année au festival, il y a encore les deux cerfs qui sont vraiment, on les a appelés les chimères parce que là, ils se sont hybridés avec une nuée d'oiseaux de Bastien Lemaître. Donc, voilà, cette année, on aura encore deux animaux en bruyère sur le festival.
0: Dans le jardin des archives municipales.
3: Voilà. C'est ça, dans les jardins des archives. Et donc là, c'était vraiment une œuvre collective qui nous faisait remonter dans le temps, parce que ça allait vraiment avec des animaux de la préhistoire. Et là, on est plutôt sur une œuvre qui nous fait vraiment voyager dans l'espace, parce que donc tous ces jardins paysages, il y en a une, donc on en accompagne avec Juin Jardin une vingtaine. Et il y en a vraiment sur tout le département du Lot. Et les premiers jardins paysages sont nés au bord de la vallée du Lot. Donc au début, en 2014, il y en avait une quinzaine. Et du coup, voilà, cette table paysagère va sur une grande tablée. On aura ces méandres du Lot. Donc là, de Tour de Fort jusqu'à Pressac. Et en fait, chaque jardin paysage là est venu aujourd'hui peindre une assiette pour illustrer son jardin paysage. Et cette assiette sera installée sur la cartographie du territoire, à l'endroit où ils sont disposés sur le territoire.
0: Et il y a également un projet collaboratif avec les écoles et dans les jardins privés et jardins paysages avec une envolée vibrante.
3: Oui, c'est ça. Donc voilà, en plus de cette grande table, également sur les allées Fénelon, les écoles et différentes personnes des jardins privés et jardins paysages ont participé à une création, donc là plutôt une sculpture tressée avec du saule. C'est des sculptures assez fines où le saule crée une sorte d'entremêlée et où par endroit on a créé des sortes de membranes de papier, donc ça crée comme des sortes de cerfs-volants. Donc là, qui sont plutôt suspendus. Mais voilà, on a vraiment plusieurs petites sculptures tressées qui vont être regroupées comme une sorte d'envolée effectivement vibrante où on peut y voir des bancs de poissons ou des envols d'oiseaux.
0: En lien avec la nature et avec cette thématique de faire vibrer le pouls de la terre. Donc, la table paysage, elle interroge le paysage et avec la question « Oserez-vous croquer le paysage ?» parce qu'il y a une dimension liée aux pupilles et aux papilles avec les recettes. Il y a des histoires et une recette pour chaque histoire, pour chaque territoire. Donc c'est une très belle proposition qui va être livrée au public inaugural et qui sera là. Et donc c'est vrai que vous avez cette capacité à développer des œuvres collectives, à résumer, à conjuguer des énergies différentes pour ces productions artistiques. Et puis, il y a votre parcours individuel qui sera visible avec un rendez-vous au musée Henri Fabre avec les rouleaux. Pardon ?
3: Le musée Henri Martin.
0: Ah, Henri Martin. Oui. Eh bien voilà, je l'ai faite, cette erreur. C'est Henri Martin, bien sûr. Henri Fabre, c'est Montpellier. Oui, d'accord. Et donc, ces rouleaux paysages, ils vont être proposés en entrée libre au musée le dimanche 7 juin. Alors, de quoi s'agit-il, ces rouleaux paysages?
3: Alors, les rouleaux de paysage, effectivement, c'est un travail plus personnel, mais qui finit quand même avec du collectif, souvent. Donc, ce sont des rouleaux. Donc, j'ai inventé une machine que je porte, autour de la taille et accrochée à mes bretelles de sac à dos. Donc, une sorte de table que j'ai devant moi. Et après, je pars en marchant. Donc, de chaque côté de cette table, il y a un rouleau qui est enroulé dans cette table. Et donc, de la main gauche, j'enroule et de la main droite, je dessine en fait tous les paysages que je parcours. Et donc, les rouleaux qui sont exposés au musée Henri Martin, c'est une commande du PETR, donc Pôle d'équilibre territorial et rural du Grand Cahors, et qui voulait avoir une image un peu des ambiances forestières différentes sur cette partie nord du département du Lot, donc l'ambiance autour de la vallée du Lot et du Causse, une ambiance plus de la forêt bourriane, qui est une ambiance plus forestière et nourricière, et l'ambiance plutôt du Quercy blanc, qui va être une ambiance beaucoup plus lumineuse et liée vraiment à l'agriculture et plutôt l'arbre, on le retrouvera plutôt dans les haies. Donc j'ai fait 3 rouleaux sur le Lot. Et elle est dans une certaine temporalité. Donc, les rouleaux sont exposés depuis mars, celui du Causse et Vallée du Lot. En juin, ça sera celui de l'Albin, parce que j'avais parcouru les paysages, justement, à partir du mois de juin. Et le dernier rouleau que j'ai fait, je l'ai fait à l'automne, et donc sera exposé au musée à partir d'octobre.
0: Formidable. Et vous avez une édition aussi de cartes postales magnifiques, parce que vous avez un art du dessin, du trait qui est vraiment remarquable. Et j'invite vraiment les gens qui viennent au festival à vous rencontrer et à côtoyer ces propositions artistiques et qui seront vraiment tout à fait pertinentes sur ce festival de cette année. Et remerciements à toutes les équipes qui vous entourent et qui participent. On les connaît un peu et puis on va les retrouver sur le festival. Merci beaucoup Alice et à bientôt sur le festival. Merci. Au revoir.
3: Au revoir.
0: Au revoir. Eh bien, il y a plein de choses aussi, puisqu'il est question de convoquer des racines célestes avec Masto. Masto qui est photographe également et qui va exposer à la Maison La Grive. Et il invite sur l'expo en disant: au commencement, il faut se faire inviter par un arbre. Ancien saxophoniste des Béruriers Noirs, il a une pratique photographique avec un vieil appareil mécanique, enfin bref, à découvrir. J'ai pas le temps de parler de tout, bien sûr, parce qu'il y a des animations, il y a des spectacles, notamment avec Aldéric Doyen et Justine Grange, qui vont proposer le dimanche 7 juin de 11h30 à 14h30 rue d'Orade une prestation circassienne, théâtrale, musicale, plastique, donc dans un espace où les identités vont se métamorphoser, les frontières seront brouillées. Voilà, renseignez. Alors bon, pour se renseigner sur tout ce dont on n'a pas parlé, toutes nos excuses à ceux qu'on aurait oubliés, Philippe Pité, donc on va dire un peu comment on peut s'informer.
4: On s'informe sur les réseaux, on s'informe un peu partout.
0: Réseau Instagram.
4: Sachant que, d'après ce que j'ai compris, c'était un peu compliqué d'accéder au site de Cahors-Jeune Jardin. Donc, en fait,
0: on va le faciliter, il y aura le programme, il y a Instagram.
4: En attendant, je sais que du côté de Radio Éphémère, j'ai ouï dire qu'il y aura un article spécial sur le site de Radio Éphémère autour de Cahors-Jeune Jardin avec le programme qui y sera posté. Donc vous pouvez aller sur le www.radio-éphémère.net. Dès demain, vous aurez tout toutes les infos.
0: Et il y aura une plaquette programme qui est éditée, qui circule déjà à Cahors, à l'office de tourisme, qui sera présente dans les jardins. Je rappelle que dans les jardins privés, vous allez rencontrer les propriétaires qui vous feront un accueil personnalisé dans leur territoire. Ça fait partie aussi des choses. Et puis, il y a toute la série des jardins secrets de la ville de Cahors à découvrir. Enfin, si vous venez le week-end à Cahors, vous ne serez pas en reste de bonnes vibrations pour faire pulser la terre positivement. Elle en a bien besoin. Eh bien, remerciements à toute l'équipe présente dans le studio, à Dominique Burdin, à Roméo qui nous rallie aujourd'hui pour un stage, Philippe Pité, évidemment, comme coordinateur précieux sur cette exposition. Et puis, eh bien voilà, c'est la fin de l'émission qui sera rediffusée largement. On se dit au revoir et à bientôt. Et venez à Cahors, c'est formidable, premier week-end de juin.
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0: Maman me retirera pas de la tête que le boulot, c'est une habitude. T'as la preuve. 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
1: C'est comme si tu disais que la vérole est une habitude sous prétexte qu'il y en a qui l'attrapent.
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1: Au muscadet, monsieur.
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1: Goûte. Alors.
0: Où tu trouves?
1: Je suis baladin rue de la Clé, 160 balles.
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0: Où tu vas?
1: Dormir. Je finirai de déjeuner.
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1: Des millions sur Weibo, le réseau social chinois, avoir commenté cette vidéo, celle d'une employée frappant violemment et à plusieurs reprises son patron à coups de serpillière. La raison, ce patron la harcelait en lui envoyant des textos à caractère sexuel. Madame Zhou, la victime, a reçu un immense soutien populaire, les affaires de harcèlement débouchant très peu devant la justice en Chine.
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3: Nickel.
4: Yes. Bonjour à toutes et à toutes, la matinale des chômeurs, entre le jeudi et le vendredi, hein, ça dépend des jours.
3: Ça dépend des jours, ouais, ça dépend de, du chômage ou du pas chômage. Du...
4: Bah, c'est ça, en même temps, nous on fait une matinale pour vous les chômeurs, mais nous on travaille en fait, c'est pour ça on n'a pas le temps que pour vous quoi.
3: Alors on va pas se mentir, au début on était aussi chômeurs, hein, mais...
4: Exactement.
3: On a été de retour.
4: Mais oui, mais nous on a traversé la route et on a trouvé un boulot.
3: On a retrouvé une aliénation, hein, une aliénation au travail.
4: Oui, parce que...
5: Une conférencière.
3: Ouais, j'ai vu la conférence de Bernard Priot qui nous a dit à quel point on était aliénés par le travail. Et je le savais pas avant, en fait. Je le savais, mais il m'a aidé à mettre des mots bien précis,
4: ouais,
3: et bien.
4: Très sûr, en fait. Hein.
3: Voilà, c'est bien développé, tu dis. En fait, ouais, c'est ça. Il n'y a pas que moi qui me rends compte qu'il y a une douille.
4: Bah, moi, je me rends compte que je travaille maintenant et pas au début de l'émission, c'est vrai. Mais c'est pas pour autant que je dis que je travaille, c'est bien. Je continue à dire que le travail, c'est de la merde. Allez.
3: C'est nul.
4: C'est nul le travail, nul. Aujourd'hui, de quoi on va parler? On va parler. International, c'est la guerre, mais on dit qu'il faut faire la paix. Et en fait, au final, quand Trump il dit à Netanyahou d'arrêter de faire la guerre, il fait OK et il appuie sur un bouton pour bombarder le Hezbollah juste après. Donc, international, c'est toujours la guerre. Il n'y a toujours pas de bonnes nouvelles dans le monde. Si, il y avait un petit discours de Lula, je ne sais pas si vous l'avez suivi, ce petit discours.
3: Oui, qui a appelé les autres pays à dire bon, il va falloir que le Conseil de sécurité de l'ONU se réveille et qu'ils assurent la sécurité parce que sinon, sinon on va droit à la guerre.
4: On avait aussi
3: parce que la guerre, c'est le contraire de la paix. Quand on fait pas la paix, on fait la guerre. Et la guerre, ça tue des gens.
4: Ah, mais ça, c'est beau, ça. On dirait un peu les statuts Facebook de l'époque, ça.
3: C'est mon statut Skyblog.
4: Ah, le Skyblog. T'as un Skyblog, toi aussi.
5: MSN.
3: Ah, MSN, là. Skyblog. MSN.
4: Hein. Ah, ça a envoyé des whiz par ici, là. Ça se sent, là.
5: Bien sûr, bien sûr.
4: Très bien, on va partir. On a plein d'informations, mais en même temps, on a tout dans la tête. Là, on n'a pas besoin de faire déblatérer sur qu'est-ce qu'on va vous dire, puisqu'on va vous le dire tous les cas.
3: Est-ce qu'on parle de François Hollande aujourd'hui?
4: Ben, on peut parler de Hollande, on peut même parler de mieux qu'Hollande, on peut parler de Glucksmann.
3: Glucksmann.
4: On peut parler de Cazeneuve.
3: Hollande, Cazeneuve.
4: On a ouvert le placard à balai.
3: Marine Tondelier.
4: On peut parler de Tondelier, si tu veux.
3: On
4: peut parler de Tondelier aussi.
5: C'est le jour des poubelles.
4: Et on va parler aussi d'un super petit verre.
3: Ah bah si on parle des poubelles, on parle aussi de Fabien Roussel alors.
4: Oui. Et aussi de Jeannie, la veuve de Jean-Marie Le Pen qui s'est trouvée face à une affaire assez incroyable puisque son jardinier marocain de 32 ans a eu un mandat contre lui par le préfet des Hauts-de-Seine pour retourner à son pays. Comme quoi, Jeannie aurait dit « Eh, mais c'est raciste de faire ça !» Non, ça, je sais pas si elle a dit ça. Mais
5: alors que je cite « Pour quelqu'un de son espèce, il faisait du très bon travail. »
3: Voilà, voilà, citation.
4: Ouais, ils ont un peu leur grainerie à eux, tu sais, ouais, pour les Balkany, là, tu vois.
3: C'est leur grainerie, ils l'appellent couscous.
4: Il appelle, c'est ça, ils l'appellent couscous. Voilà, donc tout de suite, international, bah, ça va être très rapide. Hein. On va dire que c'est la guerre, mais qu'en fait, il faut la paix, mais qu'on n'en est pas là.
3: Allez, envoie ça.
4: Mais j'envoie ça à ma...
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4: Mais en vrai, de vrai, n'appelez pas, ça sert à rien. Venez nous voir au studio plutôt.
3: Ouais, surtout si que là, quand vous nous écouterez, on ne sera pas en live.
4: Ah ouais,
3: donc vraiment, ça
4: là,
3: servira à rien d'appeler.
4: Temps, ouais,
3: ouais, ouais, là, on est en train de vous la...
5: Après, ils viennent de finir. Hein.
3: Ils viennent
5: si vous voulez,
3: de finir. Ouais.
4: Non.
3: Limite, on peut faire ça.
4: Ah, mais on peut rester en studio et
3: rester en... Ouais, en fait, quand même, comme ils ont fini, ouais, bah ouais.
4: C'est vous,
3: les
4: boss. C'est comme vous voulez. C'est comme vous voulez.
5: On passe à l'antenne et c'est quand même rec pour le podcast.
3: Exactement.
4: Ah, c'est pas mal, ça. C'est pas mal. Alors, du coup, international, pour laisser un petit peu le temps à notre régie, parce qu'on a plusieurs régisseurs dans cette radio libre. À Toulouse, hein, on va parler de la trêve au Liban. Hein. Visiblement, ça ne marche pas très bien.
3: Bon, la trêve en Iran non plus.
4: Rien qui marche. Hein. Déjà, tout ce qu'il y a à Trump, de près ou de loin, ne marche pas beaucoup en général, à part son taux d'obésité, mais ça, c'est pas lié. Et son Botox aussi.
3: Botox.
4: Il a annoncé une prolongation de 3 semaines. Alors, c'est marrant parce qu'il joue à la fois les pacificateurs pour le pays du Liban et il joue le mec qui a gagné la guerre pour le pays à côté qui s'appelle l'Iran. Du coup, quelque part, il s'est peut-être perdu aussi dans tout ce qu'il doit défendre, quoi. Tu vois, pour un petit cerveau comme Trump, tu vois, avoir plusieurs lignes à la fois.
3: Ouais, gagner, perdre, c'est qu'on a gagné. Ça y est, on a l'antenne, Mika ?
2: Pas encore.
3: Yes, pas encore.
4: On n'est pas encore on air.
6: Ils ont fini, ils montent la tranchée. Ah,
4: on s'est fait big replace par des par quoi? Par des stagiaires.
2: Stagiaires.
4: Allô les gars.
3: Stagiaires.
4: Allô. Après, on n'est plus vraiment dans cette radio. Donc, la guerre, c'est la paix, c'est la guerre. Et oui, bah, effectivement, ça marche pas très bien parce que, alors, dans la même région. Alors, en plus, c'est marrant parce que du coup, c'est pour l'Iran, c'est le Pakistan qui a joué le rôle d'intermédiaire. Tu vois, en même temps, ils sont dans la région, tu vois. Pour le Liban, l'intermédiaire, c'est les États-Unis. Mais ils se rendent compte que ça marche pas très bien parce que quand tu leur dis un truc, après, Netanyahou, il appuie sur un bouton et en fait, le bombardement, il continue. Donc, ça marche pas très bien.
3: C'est pas fou,
4: tu vois.
3: C'est pas ouf.
4: Si je te dis, viens, on fait la paix, qu'au moment de tirer la main, je te mets une grosse tarte dans ta gueule, tu vois, t'as envie de reprendre.
3: Ouais.
4: Ça, c'est pas fait pour s'arrêter, quoi. Donc voilà, ça, c'est pour le côté Iran, Moyen-Orient. Qu'est-ce qui se passe de plus, sinon, international Oui, on a eu le.
3: Ici, par rapport à Trump, il y a un truc que j'ai vu assez cocasse, c'est que le redécoupage électoral qu'il a fait dans de nombreux États pour arranger son camp pour les prochaines élections, il se pourrait que ça soit ce qui va les faire perdre.
4: Il a mal découpé. Il a pas suivi les pointillés.
3: Non, en fait, il a redécoupé, mais alors c'est compliqué. Hein, les États-Unis, c'est des histoires de cantons, de grands électeurs, etc. Ouais. Et en gros, pour vous la faire court, Trump avait redécoupé les cantons pour essayer d'avoir un truc plus arrangeant pour le Parti républicain. Et oui, apparemment, c'est les démocrates qui réussissent à en tirer mieux parti. Alors, je sais pas comment ils se sont démerdés pour mener leur campagne, mais les républicains risquent de se faire biaiser sans le i avec cette histoire de redécoupage.
4: Parce que ce qu'il faut comprendre, c'est que du coup, à canton territorialement égal ou plus ou moins égal, tu as plus ou moins de densité de population qui fait que tu as plus ou moins d'électorat. Et si tu veux, d'une élection à l'autre, tu vas prendre, je sais pas, Toulouse, on va dire, qui a, imaginons, deux tiers démocrates et un tiers républicain.
3: Toulouse !
4: Si tu le découpes d'une certaine manière où il y a tous les républicains plus une partie des démocrates, tu peux avoir un canton qui devient majoritairement républicain.
3: Bien sûr.
4: Et ça s'appelle le gerrymandering. Ça, c'est le nom du mec, gerrymander. Et du coup, pour le coup, il n'y a pas que Trump qui le fait, ça. C'est à toutes les élections, tous les candidats et présidents le font afin de préparer la prochaine élection, si tu veux. Donc, ce n'est pas propre à Trump. Ce qui est cocasse, c'est qu'il ne s'est pas rendu compte que, genre, il a fait « Oh mince, je me suis trompé, c'était pas la bonne couleur !»
3: Oui.
4: Il y avait deux couleurs, Noël. C'est bleu ou c'est rouge.
3: Et, voilà. Oui.
4: Et bon, tant pis. Mais est-ce que vraiment c'est choquant qu'il se soit trompé là-dessus
3: Non, c'est cocasse.
4: Ouais, c'est cocasse, ouais.
3: C'est cocasse.
4: Ouais, c'est un peu cocasse. C'est un peu cocasse, mais bon, c'est Trump quand même. Hein. Il ne faut pas non plus trop lui en demander. Déjà qu'il doit gérer plusieurs guerres à la fois en ce moment même.
3: Ouais. Ouais, même si on peut éviter de lui demander des trucs à Trump.
4: Oui, c'est vrai.
3: À un moment, il faut prendre la retraite, monsieur. Hein.
4: Comment il va, Maduro ?
3: Faut y aller. Et Maduro, comment il va ?
4: Oui, il ne va pas appeler depuis un petit moment.
3: C'est une bonne question. On n'a pas trop de nouvelles hein, de Nicolas Maduro et de son épouse. Hein.
4: Ouais.
3: Son épouse qui est.
4: Parce que Sarkozy, il fait 21 jours en prison. On sait ce qu'il mange le matin, ce qu'il digère l'après-midi. Tu vois, donc,
3: Il t'écrit 3 livres.
4: Il écrit 3 livres. Il faut rembourser les frais d'avocat quand même, c'est important. Mais non, ok, Maduro, plus de nouvelles. Bon, plus de nouvelles, bonne nouvelle, c'est ce qu'on dit, non ?
3: C'est ce qu'on dit. Après, je ne sais pas si c'est valable quand tu es un prisonnier politique aux États-Unis, mais c'est ce qu'on dit.
4: C'est un prisonnier, c'est un otage, le mec. Il était là en train de parler comme nous on parle, et là, d'un coup, t'avais le FBI qui arrive.
3: C'est ce que c'est. En plus, j'ai lu un truc, un article qui disait que les gens qui ont vendu Maduro aux États-Unis, parce que c'est des gens de sa garde rapprochée, des gens qui travaillaient.
4: Oui, c'est vrai, t'avais des espions.
3: Qui travaillaient pour Maduro, qui ont vendu Maduro aux États-Unis pour une promesse de 50 millions de dollars qu'avait fait Trump à n'importe qui, donnerait des informations qui permettraient à la capture de Maduro.
4: Ouais.
3: Le FBI a décidé de ne pas les payer.
4: Non.
3: Si.
4: Ah non, mais ça, c'est l'arnaque.
3: C'est l'arnaque totale. Le FBI a décidé de ne pas payer ces gens-là.
4: Oh, les bâtards.
3: Ah, les gens, il les a fait trahir.
4: Je pensais qu'au moins, ce qu'ils avaient de sûr, c'est les dollars, quoi.
3: Et non.
4: Les dollars, c'est un truc, ça marche, quoi, ça, non ?
3: Ils ont tendu la main, on leur a dit « America first
4: ». L'Amérique, to lame ou to like it. Ok, bon, mais très bien, encore un coup de génie hein, de la part de nos chers Américains. Mais pendant ce temps aussi, qu'est-ce qui se passe ? Eh bien, c'est... toujours la hausse du prix de carburant, hein. Ça ne s'arrête pas. Ça ne s'arrête pas, mon cher Alias ou machin. Qu'est-ce qui se passe ? Bon, après, moi, j'ai pas le permis, ça me concerne pas directement. Mais bon.
3: Quoi ?
4: Sur la hausse des prix du carburant. Mais
3: ah
4: par
3: ouais,
4: contre,
3: il paraît que l'existence, ça coûte cher. Moi non plus, j'ai pas l'argent d'avoir une voiture.
4: Oui, mais bon, quelque part, dès que tu arrives dans un supermarché, hypermarché, ou enfin, bref, que tu vas faire tes courses, les produits que tu as eus ont des prix fixés, notamment par rapport au transport.
3: Notamment,
4: pas que.
3: Et,
4: oui.
3: Et vu qu'on a fermé le fret.
4: Et oui.
3: Et ben maintenant qui c'est qui se retrouve comme des couillons dépendants du transport routier et du coup de grosses quantités de pétrole et d'essence à 2,90€ le litre. Non, j'exagère, c'est 2,80€.
4: Ouais, c'est... tu rigoles, mais c'est pas vraiment rigolo là.
3: C'est pas le moment de rigoler. Si, moi je peux rigoler parce que j'ai pas de voiture.
4: Moi aussi.
3: J'étais déjà trop pauvre pour avoir une voiture, je le suis encore plus. Ça change pas grand chose à ma vie. Mais force à vous, hein, par
5: moi,
3: contre.
5: Moi, ça fait déjà 2 ans que j'ai pas les moyens d'acheter du gasoil. Du coup, voilà, ma voiture ça. Est morte.
3: Oui, la voiture, bah, ouais, la voiture, elle tourne
4: en fait,
3: que quand.
4: T'es écolo par défaut, mais t'es écolo, c'est bien.
3: C'est ça, c'est que quand il y a des gens qui sont là. Bon, on participe tous pour l'essence et on peut utiliser la voiture pour
5: ouais,
3: aller là.
5: C'est
3: allez,
5: ça, ouais.
3: C'est parti. Quand il faut faire le tour de quartier pour pas que la voiture s'encrasse, on la pousse, hein, la voiture de Mika. On a plus d'essence pour le tour de quartier.
4: Bah, ça va très bien.
5: C'est ça, hein.
3: Ah ouais, on se met à 4,
5: après,
3: on
5: coup,
3: la pousse.
5: Un gros ghetto blaster à l'arrière, un mec dans le coffre qui ambiance.
3: Un mec
5: les
3: qui saute
5: poussent.
3: Dans le coffre, tu sais, pour faire l'effet comme les voitures américaines, comment ça s'appelle là dans les clips de rap qui font.
4: Ah oui,
5: les bouncers.
3: Yes, voilà.
4: Mais attends, le truc, c'est que il faut peut-être retourner au cheval dans ce cas-là, non?
3: Cheval.
4: Bah ouais, le cheval en ville.
3: Le cheval.
5: Bah, Peugeot quand même. Peugeot versus cheval, je sais pas moi. Peugeot 206 SW.
4: Bah non, rien, tu fais des trucs, t'as tout le goudron là, tu fais des trucs un peu plus pour leurs pieds là.
3: Le train. Il faut revenir au train.
4: Il faut revenir au train.
3: Le train
4: en ville, ouais.
3: Ouais, ça s'appelle un tramway.
4: Le métro.
3: Un tramway ou un métro.
5: Scooter, j'ai choisi mon école, scooter.
3: Scooter, c'est pas mal aussi, mais ça bouffe de l'essence quand même.
5: Mais tu peux t'en tirer pour du 1 litre au 100.
4: Ouais, en termes de consommation par individu, c'est pas terrible. Tu vois,
3: c'est mieux.
4: C'est pas le monster truck bah, du mec qui habite au Carme.
3: Déjà, juste mettez-vous en tête que même quand vous avez une petite voiture, si vous l'utilisez tout seul, c'est quand même un engin qui consomme de l'énergie pour déplacer 5 personnes et un coffre plein.
4: Oui.
3: Et vous l'utilisez pour vous déplacer tout seul. C'est un overkill, quoi. C'est vraiment, tu utilises une quantité d'énergie pour déplacer plus d'une tonne de matériel, alors que qu'en vrai, oui, un scooter, ça suffit.
4: Bon, écoute, international, est-ce qu'on va vraiment continuer à déblatérer sur le fait que c'est la guerre partout?
3: L'Espagne, bientôt mise au banc de l'Europe par Bruno Retailleau.
4: Oui, ça j'ai vu ça aussi, ouais.
3: Ça, on en parlera en national. On va parler de tous les candidats miracles. Ça va être la cour des miracles, hein, cette présidentielle.
4: Mais
3: ça va être...
4: en fait, je trouve que la politique, en ce moment, en France, c'est déjà la cour des miracles.
3: Ah, ça va être un régal. Hein.
4: Parce que quand tu commences à dire qu'on pense à voter pour de Villepin, c'est que vraiment, on est au fond de la piste.
3: Quand tu vois qu'il y a Hollande qui revient.
5: Comment je me suis fait balancer.
4: J'ai pas dit non.
3: Quand t'as Hollande qui revient avec une petite rose entre les dents. T'as François Ruffin qui pose en couverture de Marianne avec un drapeau français entouré autour de lui.
4: Ah ouais ?
3: Je sais pas si vous avez vu cette couverture.
5: Non, j'ai pas vu ça. J'arrête de regarder ce que fait Ruffin par
4: Marianne,
5: mesure d'ailleurs. De protection.
3: Bah, on en parlera. Tiens, je vais vous montrer ça parce que c'était quand même du gratiné. Il a fait fort sur le coup, François. Il s'est laissé avoir les journalistes qui voulaient avoir un truc.
5: Il aurait pu se contenter de continuer à faire des bons films. Ça aurait été vachement mieux.
3: Ouais, ouais, ouais.
4: Allez, go jingle.
3: Allez, go jingle, national.
4: C'est le national.
3: Ah ouais, j'ai pas mis.
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4: Je m'en rends compte maintenant, en fait.
3: Yes, national.
4: National, dans ce beau studio de la Radio Booster.
3: Ouais.
4: Dans
3: en fait,
4: les locaux,
3: on est bien dans le studio
4: locaux,
5: merci Suzanne pour le futur matériel.
3: Ah ouais, c'est ça.
5: C'est la frappe.
3: C'est le nouveau matériel.
4: Ah, mais ça, c'est merci les coupes budgétaires. Hein. Vous pensez nous avoir ? Mais non, on fait encore mieux.
3: Et oui.
4: Alors, en national, il y a plein de. Alors, c'est un peu c'est le gloubi-gouba, comme on dit, le méli-mélo. Il y a plein d'informations qui n'ont rien à voir entre elles, mais dont on va parler. Notamment, j'aimerais d'abord penser un petit peu à la famille Le Pen qui a perdu.
3: Son jardinier
4: marocain de 32 ans. Hein. Il va être expulsé vers le Maroc. Alors. Moi, je vois cette info, je me dis, c'est Gorafi ou rien. C'est pas possible. Parce que, genre, ou alors, il y a pas de trucs qui vont pas. Déjà, ils employaient sans papier. Mais ça, à la limite, tout ce qui est emploi fictif, emploi pas déclaré, les Le Pen, ils connaissent bien quand même. Ils sont pas leur coup d'essai. Et je pense qu'ils ont dû commencer avec le jardinier marocain avant de le faire au niveau des députés européens. Tu vois, donc, finalement, c'est peut-être un coup d'essai. Je sais pas. Mais ce qui est assez intéressant, c'est de savoir quand même comment est-ce que Jeannine, du coup, la veuve de Jean-Marie Le Pen, se retrouvait. Démunie, tu vois, sans son jardinier, et comment est-ce qu'elle s'est sentie, je sais pas, vis-à-vis des lois d'expulsion, vis-à-vis de faire partir un membre ressortissant qui était certes marocain, mais en France depuis 2017, visiblement illégalement. Mais les Le Pen, ça les dérange pas parce qu'ils bossaient pour eux, donc ça va. Donc lui, c'était le bon arabe pour eux, ça va, ils pouvaient rester de manière légale parce qu'ils bossaient pour eux, tu vois, c'est pas pareil. Ils ont quand
3: parce
4: même.
3: Parce que lui, c'était un bien, il travaillait.
4: Eh oui, ils ont quand même embauché un avocat pour tenter de défendre son employé menacé d'expulsion. Et je trouve ça assez ironique quand on parle des Le Pen quand même. Tiens. Est-ce qu'ils seraient pas de gauche finalement ces gens-là? Moi, j'y connais plus, je ne connais plus Alain Soumachin. Je sais pas quoi penser de l'information en fait. Tu vois. Parce que c'est les mêmes qui disent qu'il faut du patriotisme national, qu'il faut fermer les frontières parce qu'on n'a pas de boulot pour les Français, que chômage égale immigration, immigration égale chômage. Tu vois. Bon, je sais pas. Dans un document, alors oui, alors, Hatim, il s'appelle Hatim B, le Marocain jardinier, était enfermé dans le local de rétention administrative de Nanterre sur décision d'Alexandre Brugger, le très droitier préfet des Hauts-de-Seine. Bon.
3: Alors, il faut savoir, juste on met un petit rappel sur ce que c'est les détentions administratives. C'est ni plus ni moins, on appelle ça des centres de détention administrative.
4: De rétention,
3: les CRA, les fameux CRA. En fait, c'est ni plus ni moins que des prisons. Sauf que c'est des prisons dans lesquelles tu vas sans jugement parce que les OQTF qui t'amènent en les fameuses obligations de quitter le territoire français ne sont pas des décisions de justice quand tu as fait quelque chose d'interdit. C'est une décision administrative. Il y a des gens qui sont sous OQTF. Alors, on retrouve, comme dans toutes les franges de la population, des gens qui sont des criminels sous OQTF.
4: Bien sûr.
3: On retrouve aussi sous OQTF des gens dont le visa de travail, par exemple, s'est retrouvé expiré, qui sont dans l'attente d'un renouvellement, sauf que ça prend du temps et en attendant, ils n'ont pas de papier. Hop! S'ils se font attraper, décision administrative signée par un seul homme qui n'est ni juriste ni quoi que ce soit, qui est préfet, et qui signe, hop, toi tu vas en prison, en centre de rétention administrative, et on te renverra par le prochain vol quand on aura les moyens dans ton pays d'origine.
4: Le temps d'eux, quoi. Mais disons qu'effectivement, c'est une décision sans...
3: C'est une petite zone de non-droit.
4: Ouais, il y a du droit, parce qu'évidemment, ils appliquent quand même des textes, tu vois, mais c'est aussi peut-être ça le problème, tu vois, peut-être que les textes qu'ils appliquent, s'il n'existait pas, ne serait pas applicable. Bon, c'est logique ce que je dis, mais ce que je dis par là, c'est que c'est possible que les lois même qu'on applique ne soient pas les bonnes aussi. Tu vois.
3: Oui.
4: Et qu'effectivement, on trouve des trucs de non-droit ou, entre guillemets, qui sont un peu pourreux sur la manière dont on essaie de les faire sortir. Mais bon, toujours est-il que la famille Le Pen se retrouve démunie de son jardinier. Alors, le fameux préfet des Hauts-de-Seine, là, Alexandre Brugger, apparemment, il n'est pas non plus tout blanc. Il a des pratiques apparemment peu déontologiques de LinkedIn en matière de traitement des dossiers de demande ou de renouvellement du titre de séjour dans sa préfecture. Depuis son arrivée fin 2024, Alexandre Brugger a fait de la lutte contre l'immigration clandestine une priorité dans le sillage de ses mentors, je vous le donne en mille, Gérald Darmanin et Bruno Retailleau. Oui, c'est
5: ça,
4: pour
5: c'est
4: ça.
5: Mentor, ça.
4: Et même Jeanine Le Pen, elle est moins de droite que ces gens-là. C'est quand même dingue.
3: Ouais.
4: Tu vois, elle va voter Glucksmann. Bon, on va en parler parce que lui aussi, il a des idées apparemment pour la France. Ouais, là, je vous ai eu.
3: Ils sont nombreux à avoir des idées. Hein.
4: Oui.
3: Ça, c'est génial. C'est quand même
4: ils ont tous les mêmes idées. On va en parler. Hein. Ça sera, c'est tous les futurs candidats qui vont tous faire...
5: C'est à cause de cette vieille pub.
4: Non, mais tous les candidats dont on va parler vont faire entre 0 et 1% s'ils se présentent, mais ils pensent représenter les Français.
3: Ils peuvent taper du 3-4%.
4: Ouais, oui.
3: Et en fait, c'est pour ça qu'on en parlera, mais quand on va
5: Taper du 3-4%.
3: Mais c'est pour ça qu'on va avoir un seuil d'accessibilité au second tour qui va être ultra bas. En 2027, c'est parce qu'il va y avoir énormément de candidats.
4: Il y a le même gâteau, mais il y a beaucoup plus de parts. Quoi.
3: Exactement. Donc, pour avoir les deux plus grosses parts,
5: spoiler,
3: t'as besoin
5: on n'a même pas les miettes.
3: Voilà. Spoiler. Hein.
4: Après, la fève, ça se mange. Hein. C'est une fève en sucre un peu.
5: Mais c'est pas celui qui l'a. C'est pas le mec le premier à passer à l'échafaud.
4: Je suis pas sûr.
3: Un bail du genre.
4: En tout cas, en parlant de mecs qui sont pas encore passés à l'échafaud, il y a Bernard Cazeneuve qui montre sa totale détermination pour 2027.
3: Merde.
5: Alors, qui est Bernard Cazeneuve?
4: Mais papa, qui est Bernard Cazeneuve? Oui, alors écoute, c'était avec Manuel Valls, il a été Premier ministre sous Hollande et c'était la droite dure de Hollande.
3: Bah, au final, Manuel Valls a été encore plus de droite dure que.
4: Cazeneuve?
3: Que Cazeneuve, hein, au final. Il était censé être de
4: gauche.
3: Parce
4: qu'il s'est plus affiché, Valls.
3: Ouais, Cazeneuve,
4: il a moins se parler. Quand il a parlé, c'est pour cracher sur Mélenchon. La droite sarkozyste et dire que le bloc central c'est cool.
3: Non, ça a été pour cracher sur le voile et les musulmans aussi beaucoup. Hein. On n'oublie pas que le printemps républicain, la soi-disant gauche
4: vrai,
3: de Marianne, tout ça, la gauche d'extrême droite qui est de gauche mais qui s'en fout un peu des histoires de SMIC, de travailleurs, de questions de travail. La seule chose qui les obsède c'est de dire ah non, surtout pas les woke, encore moins les musulmans. On est un pays laïque donc pas de musulmans chez nous. Bah, cette gauche là c'est Manuel Valls. Hein.
4: C'est pas faux.
3: C'est la gauche d'extrême droite.
4: Ouais, c'est vrai.
3: D'ailleurs, Manuel Valls s'est présenté en Catalogne aux côtés de l'extrême droite. Il a été battu.
4: Il dément à chaque fois.
3: Depuis qu'il a été élu maire d'une petite commune, il a pas été élu une seule fois. Hein. Manuel Valls, on nous l'a imposé en le nommant. C'est des gens qui ont dit « Manuel Valls ?» Non, on sait que vous n'avez pas voté pour lui, mais Manuel Valls, non ? Allez, si on vous le met. Macron, il l'a remis un petit coup quand même, il a dit. Manuel Valls ?
4: Il a mis tout ce caramel dessus. Moi, là, c'est bon, il y a une abache caramel, il sera bien meilleur, tu vois. Ben non, il a toujours été nul.
3: C'est nul.
4: Nul, Valls, nul. Mais comme Bernard Cazeneuve qui est nul.
3: Et du coup, Bernard Cazeneuve, à part avoir des idées, qu'est-ce qu'il a?
4: Alors, je lis l'article. Alors que les potentiels candidats se bousculent à gauche. Alors, il faut encore, on va en reparler, définir ce que sont les candidats de gauche. Bon, J'ai compris qu'il fallait être prêt. Alors, a affirmé Cazeneuve. Alors, il a compris des choses simples. On commence petit à petit, ok ? Donc, il a compris qu'il fallait être prêt. Bon. Après, il a dit, je n'ai aucune raison de ne pas me préparer moi-même. Avec ceux qui nous ont rejoints, nous avons en effet des choses à dire. Bon, on n'avance pas non plus beaucoup, beaucoup. C'est pas international, quoi. On sent pas qu'il y a le bras levé, qu'il est prêt à conquérir les foules non plus, quoi. Mais il n'a pas besoin de conquérir les foules, parce que lui, c'est le genre de mec que tu verras jamais, tu vois, comme Bernard Friot à la Bourse du Travail hier, tu vois, comme des gens. Non, tu le verras sur les plateaux télé, parce qu'il est invité, ce mec-là, ils sont dans des petits cercles comme ça, comme des Glucksmann ou quoi, qui sont déconnectés de la population et de la réalité électorale, mais qui pensent avoir leur mot à dire, parce qu'ils sont écoutés. Mais bah, si écoutés on parce qu'on les met sur les plateaux télé.
3: Exactement. Si, en fait, ils se disent pas, si on m'écoute voilà. Parce que... On m'écoute parce que je suis invité tout le temps pour un oui non. pour un non sur les plateaux télé. Eux, ils se disent, on m'invite sur les plateaux télé tout le temps pour un oui pour un non parce que les gens m'écoutent.
4: Alors qu'en vrai,
3: c'est le raisonnement inverse qu'ils font, tu vois.
4: Tu penses à l'époque des forums, tu vois. Tu le mets Place du Capitole à côté du mec en ce moment qui est à Place du Capitole qui sait qu'il bouge pas, qui est tout en toge là, qui tourne et qui bouge pas.
8: Avec la BAC, la BAC du Capitole.
4: Je suis sûr.
8: Il faut un cap clair, Monsieur Babar. Je ne vous permets pas, Monsieur Babar. De la clarté. Il n'y aura pas d'alliance avec Jean-Luc Mélenchon.
4: Effectivement. Mais du coup, je pense que le mec qui fait les mimes dans la Place du Capitole à côté de Bernard Cazeneuve aurait plus de succès que Bernard Cazeneuve. Hein.
3: Ah, je pense. Hein. Glucksmann contre Bernard Cazeneuve en combat de mime.
4: Et le mime à côté. Le mime à côté, il gagne plus qu'eux. Je pense, tu vois.
3: Ah bah oui, le mime, oui.
4: On le regarde plus, il brille déjà.
3: Les hommes statues, alors que les hommes statues, Dieu sait que je trouve pas ça intéressant. Hein, mais
4: non, c'est vraiment de la merde.
3: Mais même l'homme statue, ouais. Je pense qu'il gagne à côté d'un...
4: Il est plus shiny à côté, quoi, tu vois. Mais bon, Bernard Cazeneuve, il a compris du coup qu'il fallait être prêt. Il a dit, je n'ai aucune raison de ne pas me préparer moi-même. Bah bravo, bah, encore heureux.
3: Prépare-toi.
4: Alors déjà, c'est que le matin, il se réveille, il se douche lui-même, il met ses propres habits, tu vois. Et il se met devant le miroir, il se dit, je suis un bon.
3: Il a toujours joué en équipe B. On l'a jamais fait rentrer sur un match. Et puis d'un coup, tu vois, il y a le match de finale qui arrive et il se dit « Bon, je vais chausser les crampons, c'est peut-être mon jour, on sait jamais. » Mais pourquoi, Bernard ?
4: Et tu le vois, pendant 4 minutes, il s'échauffe autour du terrain.
3: Tu le vois s'échauffer, sauf qu'il a 70 ans, personne veut jouer avec lui, tu vois. Et tu fais quoi, Bernard ? « Non, mais je me tiens prêt. Rien ne m'interdit de me préparer personnellement. »
4: Et d'ailleurs effectivement, on l'a peut-être oublié, mais c'est celui qui a créé en 2022. Alors, on peut appeler ça un mouvement. À partir du moment où il n'y a plus de deux personnes, mais bon, c'est pas non plus, personne n'en parle aujourd'hui, qui s'appelle la Convention. C'était après avoir quitté le PS pour marquer son opposition à l'alliance de gauche avec la France Insoumise. Donc il a rassemblé ses troupes. Alors je sais pas si le mot troupe, encore une fois, si t'es deux, est-ce que c'est vraiment une troupe ?
3: Bah, c'est sa famille, c'est sa famille, c'est deux assistants personnels qu'il a parce qu'il est ancien Premier ministre, donc il a le droit, il y a son chauffeur.
5: Et trois, quatre opportunistes qu'il a réussi à convaincre après un apéro.
3: Les rumeurs disent que Manuel Valls s'est positionné au cas où.
5: Valls, il est positionné un peu partout.
3: Manuel Valls a pris une place. Chez Cazeneuve, il a pris sa carte à comment ça s'appelle ?
4: La Convention.
3: La Convention. Il a sa carte à la Convention, Manuel Valls, parce qu'on sait jamais.
4: Ça fait très secte, la Convention.
5: Quand on disait en plus, ouais, je vais en Convention avant, c'était les trucs pour les weebles, les nerds.
4: Ah oui, c'est vrai,
5: on va en convention.
4: C'est vrai, ça fait très nerd.
5: C'est vraiment le TGS, quoi. C'est le TGS.
4: Ouais, mais je suis pas sûr que Cazeneuve, il soit très TGS. Pour le coup, il est ni TGS, ni PS, ni S. Il est rien du tout. Mais il fait un pas de plus vers une potentielle candidature. Et ça, j'aime beaucoup ça, tu vois.
3: Fais un pas, marche.
4: Fais un pas.
3: Bon, il y en a beaucoup encore à faire pour une vraie candidature,
4: ça
3: mais
4: dépend.
3: Marche.
4: S'il fait des pas vers une falaise, tu vois, au bout d'un moment, il fera plus de pas, tu vois.
3: Non, moi, je pense. Il fait vraiment un pas vers la candidature, sauf qu'il ne s'est pas rendu compte que la candidature, elle a 8 millions de pas. Mais vas-y, fais un pas, fais-en un autre demain.
4: Il entend des voix de loin, mais en fait, il est tellement fou que les voix, ils s'inventent. En fait.
3: Il est dans le désert, il voit des mirages de lui président, il se dit « Waouh !»
4: Mais du coup, il rejoint la liste déjà longue des candidats sociodémocrates.
3: Huge !
4: Sociodémocrates, ça c'est le ton que je prends quand je mets des guillemets. Sociodémocrates. Affichés ou potentiels comme le leader, encore une fois le mot leader, il faut peut-être le mettre dans ce contexte, de Place Publique, Raphaël Glucksmann, qui lui aussi...
3: Après, il est leader de Place Publique, parce que Place Publique, c'est pareil, ils sont quatre. Hein.
4: Et
3: c'est Glucksmann le leader. Hein.
4: Ils peuvent 20 cognacs, donc c'est plus que 4 déjà.
3: Ah, ils sont 20 000. Ils ont été 20 000 à un moment.
4: C'est vrai.
3: Ce qui est huge.
4: L'histoire le dira comme ça. Ils furent 20 000 à un moment, croyez-le ou non. Avec une statue de Glucksmann comme ça, là, tu sais,
3: Nous avons déjà été 20 000.
5: Avec les couilles des États-Unis dans la bouche, la statue, je crois.
3: Exactement.
4: Donc, Cazeneuve, Glucksmann, évidemment, François Hollande, hein, parce que. Bon, on en parlait en off, mais c'est vrai qu'au bout d'un moment. Je, non, mais naïvement, hein, je pensais qu'il y a un moment où il s'arrêterait. Je pensais qu'il y a un moment où je me disais,
5: bah, une question de dignité,
3: François,
5: quoi.
3: François Hollande, attends, mais oui, mais quelle intimité. Est-ce que je te le disais pas déjà il y a 4 mois?
4: Mais oui.
3: Et est-ce qu'on l'aurait, on n'aurait pas dû le sentir venir dès la dissolution de 2024? L'autre qui sort de sa Corrèze. C'est oui. ça, c'est la Corrèze, c'est pas la Creuse, non, lui, ouais, la Corrèze.
5: Bon, doucement avec lui, il nous a quand même.
3: Non, mais lui qui,
5: mais
3: sort,
5: oui, oui,
3: l'autre
5: oui.
3: qui sort de sa Corrèze, de sa petite retraite en Corrèze pour dire. Je viens prendre ma place. J'arrive pas à l'imiter sans imiter Macron, comme quoi il y a peut-être. Mais bref, je viens prendre ma place là. Il faut vaincre l'extrême droite.
4: Eh ben oui.
3: Et bah, on aurait dû le sentir à ce moment-là que ça allait nous douiller.
5: Non, mais c'est quand même incroyable si ça passe. Enfin, je...
3: Mais, en fait, mais je moi, pense ça que fait 4 mois que je te le dis que c'est lui qui va se présenter. Hein.
4: Parce que le problème, c'est que moi, je suis là. Je suis les infos depuis longtemps. J'étais là quand il y avait Hollande aussi. T'sais. Je pensais naïvement qu'on sera en mode. Mais ta gueule, rentre chez toi, plus jamais. Enfin,
3: après,
4: ok pour le NFP, mais pas plus, quoi.
3: Il y a des gens,
4: ouais, bah en fait, si.
3: Il y a des gens qui ont l'âge de voter en 2027 qui avaient 8 ans à la fin du mandat Hollande.
4: Eh oui.
3: C'est aussi ça qu'il faut se dire, c'est qu'il y a beaucoup de gens.
4: Tu penses que Jordan a voté pour Hollande, du coup? Je sais pas. Il t'a vu.
3: Peut-être. Mais voilà, il y a des gens en fait qui se souviennent pas, tout simplement, qui ont l'âge de voter aujourd'hui, qui se souviennent pas du mandat Hollande parce qu'ils étaient encore gamins avant la Macronie.
4: Ils ont pas la ref, quoi.
3: Ils ont pas la ref. Ouais. Et c'est pour ça que ça va être important de rappeler ce que c'est le hollandisme, de rappeler la loi Touraine qui nous a déjà baisé les retraites, de rappeler les réformes chômage, la loi travail, la fameuse loi El Khomri rédigée par Emmanuel Macron avant qu'il accède au.
5: Et puis il a laissé le champ libre à Macron pour commencer à vendre la France aux États-Unis.
3: Exactement. Comme si on se démerdait.
5: Son mandat, tranquillement.
4: Et le pire, c'est que Hollande s'est fait doublement avoir, parce qu'il a mis en place un mec, parce qu'il était quand même de la même sensibilité politique et surtout économique, pour qu'à la fin, le mec, le plan qu'il a passé, lui dise « Eh non, mais non, je t'emmerde, bip bip !» Et qu'il dépasse et qu'il écrase et qu'il laisse sur la route.
3: Et
4: donc
3: voilà.
4: En fait, du point de vue de Hollande et de Macron, c'est que de l'ego, parce que les idées, ils sont assez d'accord. La preuve, Hollande...
3: attends, ouais, c'est les libéraux.
4: Attends,
3: hein.
4: Je verrai attends, c'était quoi cette cuve à pisse qu'il y avait là ? Glucksmann, Olivier Faure, Boris Vallaud, Jérôme Gage, Bernard Cazeneuve. Bah, excuse-moi, gros.
3: Gabriel Attal.
4: On dirait
3: mais, mais dans le même lot, Gabriel Attal, il vient du PS aussi. C'est le même centre droit. Hein.
4: Le paquet de bonbons, tu sais, où il reste que les réglisses pas bonnes. Et que personne n'en veut, mec.
3: Les réglisses éclatées.
4: Et c'est exactement ça, ces mecs-là, tu vois.
3: Tu sais, les réglisses entourées de roses, là, bizarre.
4: Ah ouais, ouais, ouais, ouais,
3: même pas le rouleau de réglisses qui. Bon, allez, en cas des
4: réglisses,
3: le rouleau de réglisse, on peut, mais c'est vraiment les réglisses entourées de rose fluo ou de vert fluo,
4: ouais, ouais,
3: celles que personne ne mange
4: le
3: jamais.
4: Le fourré mou, là.
3: Ouais, ouais, ouais. Et ben, c'est eux. Mais bah, voilà.
4: C'est eux. C'est et ils disent, mais si, on est encore bon. Non,
3: on est encore bon.
4: T'as jamais été bon.
3: Après, Hollande, il a raison, en calculant, en se mettant à sa place, il a raison de revenir maintenant à l'éclatement de la Macronie parce que.
4: Clairement. Et de la gauche, un peu.
3: Mais de la gauche, mais
4: l'électorat
3: PS, on l'a bien vu au municipal de Toulouse, c'est un électorat de centre droit. C'est un électorat qui, quand ils ne peuvent pas voter PS, ils préfèrent voter à droite que voter à gauche.
4: Ah,
3: c'est un électorat de gauche, le PS, surtout la branche Hollande.
4: Ah,
3: surtout
4: c'est
3: l'électorat
4: Belga,
3: de Hollande.
4: Hidalgo.
3: C'est l'électorat du centre droit, c'est l'électorat de Macron et c'est pas. Ils vont gratter quelques voix peut-être sur quelques électeurs écologistes qui vont être perdus parce que Marine Tondelier est en train de se faire abandonner de toutes parts par toutes ses équipes.
4: C'est vrai ça.
3: Et elle l'a un peu cherché, peut-être.
4: Ben, je pense aussi qu'il y a un moment où quand tu te structures un parti, parce que les écolos, ils avaient une place historique, ils avaient une raison d'exister, le mouvement écologiste à une époque où très peu de gens disaient comme eux, à gauche.
3: Déjà, personne parlait d'écologie.
4: Et je te parle, on parle d'il y a genre 26 ans, début années 2000, tu vois.
3: Et donc surtout qu'aujourd'hui...
4: C'était vu un peu comme... C'était connoté hippie, Sainte-Soli, tu sais, les mecs un peu, genre les écureuils et tout, tu vois.
3: Bah, non, à l'époque, c'était même José Bové qui fauchait les blancs, les champs d'OGM en pleine nuit et qui démantelait des McDo en pleine nuit avec son crew. C'était pas, on fait des booty check thérapie pendant nos universités d'été. C'était autre chose.
4: C'était les écolos, la campagne. Si tu
3: la lutte écolo,
4: pas
3: c'était autre chose, tu vois.
4: Voilà.

0: ont fait ça, ils ont eu un temps leur meilleur résultat, il me semble. Tu vois, bah,
1: parce
0: 2015,
1: qu'ils ont réussi
0: un peu,
1: à conquérir un électorat de gauche de ville.
2: C'est les Bordelais, quoi.
1: Exactement. Et ceux qui, avaient, ceux qui, justement, avaient été déçus du hollandisme, qui ont été déçus de la gauche PS, et qui, eux, se sont dit... Allez, les écolos, maintenant, ils ont...
0: Ça a l'air plus gentil.
1: Ça a l'air plus gentil. Ouais. C'est moins... C'est pas des ploucs, quoi. C'est pas des ploucs de la campagne. C'est juste...
0: Ouais, ouais, bien sûr.
1: Voilà.
0: Oui, vous savez. Sauf que le truc, c'est qu'à partir du moment où... où, genre, aujourd'hui, même l'extrême droite, en très mal, mais inclut un tout petit peu l'écologie...
1: Mais en fait, c'est ça. C'est que l'écologie...
0: En faire un parti différent des autres, du coup, comment tu fais pour distancer...
1: Tous les partis parlent d'écologie. Ils ont tous des solutions différentes.
3: Voilà. Puis c'est pas comme s'ils avaient des solutions radicales.
1: Voilà. Non, mais
3: on
1: voilà,
3: parle c'est... pas de d'appliquer un programme fait par Jean Covici, quoi.
1: Non, du coup, c'est même pas, c'est même pas des gens.
0: Ils sont entre le bloc central et tout en voulant rester étiquette de gauche, tu vois.
1: Ouais.
0: C'est compliqué pour eux, quoi.
1: Ouais. Et puis ils sont dépolitisants, enfin, en ce moment les écolos. Je suis désolé, Tondelier, avec de faire campagne sur le fait qu'elle soit enceinte. Admettons, elle est enceinte.
0: Ah,
1: donc elle est enceinte, elle l'a annoncé. Et c'est faire campagne. Enceinte. Oui, mais d'un côté, tu vois, je comprends le move de. Ça va se voir à un moment, donc tu peux pas juste le cacher.
0: Ah.
1: Ok, que tu l'as. Mais je sais pas, au moins politise le truc, explique les difficultés qui implique de porter un enfant, mettre au monde un enfant pour une famille, d'élever un enfant quand tu dois aller au travail. Quelles sont les solutions collectives qu'on pourrait trouver pour que parce que tous les gens qui font des enfants ont le même problème plus ou moins, à part que s'ils dépassent un certain stade de revenu et où ils peuvent embaucher des gens en continu pour s'occuper de leur gosse.
0: Oui.
1: Sinon, on a tous le même problème de bon bah comment je fais parce que là j'ai boulot et. Bah. Dis on, moi j'ai pas d'enfant. Mais ce que je veux dire, c'est qu'au lieu quitte à en parler, quitte à amener ça alors qu'on t'interroge sur ton avenir politique, tu parles de ta grossesse.
0: Ouais.
1: Et bah, amène tout ça sur la table d'un sujet politique. Le suivi médical, comment il peut être galère dans certains coins pour avoir un bon suivi médical pendant ta grossesse.
0: Mais tu penses que c'est le cas de Marine Tondelier ?
1: Et non, Marine Tondelier.
0: Donc, du coup, sa place
1: Marine Tondelier, elle te politise même pas. Elle prend
0: elle
1: tout sur le pathos, tu vois, sur le côté de.
0: Elle
1: ah, je suis une femme enceinte, je subis encore plus.
0: Et... Elle a pas cette vie-là. Parce que regarde, même, tu vois, tu pourrais tenir, on pourrait revenir à d'autres types d'enjeux autour de ces questions-là. Par exemple, quand tu es une femme et que tu oses dire à ton patron, parce qu'il va te poser la question de est-ce que vous comptez avoir des enfants, et que si tu as le malheur de dire oui, et ben, t'es potentiellement. Déjà une menace pour l'entreprise parce que tu vas leur faire perdre des mois dans l'entreprise. Tu vois. Donc en fait, ça aussi, c'est des questions qui concernent beaucoup plus de Françaises que Marine Tondelier. Marine Tondelier, elle a tout à fait manqué qu'elle est en politique et que du coup, elle peut très bien être députée, élue et pas être là pendant 8 mois. C'est pas là pendant 8 mois.
1: Oui, bien sûr. Et c'est même pas une. C'est même non, pas une...
0: Quand même une face. Je viens par là que du coup, là, je reviens par rapport à ce que je disais de l'embourgeoisement de ce parti-là tu vois, et des figures qui sont à l'intérieur. Du coup, elle représente qui, Marine Tondelier ?
1: Bah, de moins en moins de monde, parce qu'il y a eu aussi les purges massives hein, chez les écologistes. Hein, on s'en souvient, parce que là, aujourd'hui, ça commence à donner des enfants. C'est-à-dire, ces purges-là sont mauvais jeu de mots avec la grossesse.
0: Ah oui, je trouve qu'il y a une transition, je t'attends, mais je n'ai pas la ref.
1: Ces gens qui ont été purgés des écologistes il y a quelques mois, quand ils ont décidé de faire des alliances avec la France Insoumise au niveau local pour certaines mairies, et bah, ces gens-là, ils ont commencé à monter aussi leur micro-parti. En fait, tout le monde se prend pour le NPA maintenant. C'est-à-dire que ça fait des scissions, puis des scissions, deux scissions.
0: C'est que des micro-pénis, quoi.
1: C'est que là, c'est des micro-partis. En tout cas, c'est des partis, c'est des...
0: On dirait l'extrême-gauche.
1: C'est moins de 50 adhérents.
0: On dirait les candidats à l'extrême-gauche à Toulouse, où ils sont 4 à cette vie.
4: Ils ont donné combien de micro-partis, La République En Marche, entre celui de...
0: Mais oui, en fait, t'as raison. Hein. Oui. Parce que Édouard Philippe, c'est
4: Philippe,
0: Horizon.
4: Édouard Philippe, t'as celui de...
1: Darmanin. Qui s'appelle Populaire.
0: Il y a
1: Gabriel Attal, je crois, qui a lancé son mouvement, alors que lui, il est à la tête du groupe macroniste. Mais il a lancé quand même son propre mouvement, son micro-parti. Non, mais tous, hein.
0: Oui, c'est vrai, t'as raison. Ouais, au final, ça fait pour revenir à notre discussion de base sur les candidats de gauche qui vont se présenter, en fait, ce qu'ils ont à y gagner, c'est de récupérer l'électorat du centre qu'avait pris Macron. Et en fait, sûrement que au vu de comment ça se profile, des nombres de candidatures qu'il y a au sein du clan, entre guillemets, macroniste, du clan PS et des Républicains, jusqu'à l'extrême droite, en fait, ça se dilapide tellement que tu vas avoir juste un retour sur l'investissement de ce que Macron a vendu comme rêve de ni droite ni gauche au centre, chamallow, tu vois.
1: Oui, mais il y a quand même...
0: Vu qu'il n'y a pas beaucoup plus d'électeurs qui vont voter, vu que c'est les mêmes, en général, quasiment...
1: Oui, mais il reste en fait un gros électorat du centre que Macron a réussi le coup de poker de rassembler.
0: Qui sera redilapidé entre la droite et la gauche, je pense. Tu vois.
1: Entre le centre-droit et le centre-droite, droite
0: de gauche. Mais oui, mais alors, moi, je suis d'accord avec toi. Mais il faut croire qu'il y a des gens qui pensent que voter pour un Jérôme Gage, ça n'a rien à voir qu'un Gabriel Attal, tu vois.
4: Oui, mais je défendrai bien Tachot en disant que c'est à nous d'employer...
3: les bons termes.

0: pour que les gens commencent à s'habituer au fait que non, Glucksmann n'est pas de gauche.
1: Ah non, ah non, Hollande non,
0: n'est pas de gauche. Et clairement. Que même si c'est ce qu'on vous dit à la télé, c'est bien éloigné des valeurs que pouvait défendre ce genre de ligne politique à une époque.
1: Ça, c'est
0: et
1: sûr.
0: Que c'est bien...
2: Attends, tu la vois... gauche molle social-démocrate, si on remettait dans le contexte d'une époque qui n'est pas si lointaine qu'il y a une vingtaine d'années, ça commencerait avec la France insoumise, qui était le PS à une époque, c'est-à-dire une gauche molle, réformiste, qui veut passer par les élections et par les urnes. Et normalement, ça commence à partir de là, et après, il y a des gauches de plus en plus radicales. Donc les gens en fait, qui sont totalement dans l'accompagnement du capitalisme, sans rien proposer d'autre, et en faisant juste des accommodements de notre mode de vie, en nous donnant des petites aides et tout ça, pour faire fonctionner le capitalisme, bah, c'est pas la gauche, en fait. Il suffit pas de s'autodiag et de dire « moi, j'ai une sensibilité de gauche ». Je suis désolé quand t'as été...
0: Même sans parler de droite et de gauche, Glucksmann est un transatlantiste. D'un point de vue de juste défendre les intérêts de notre pays pour faire face aux difficultés écologiques
2: et travailleurs en fait.
0: Oui, non, c'est ça,
2: hein. Parce que nous mettre en concurrence avec l'Amérique du Sud, avec tout ça, mettre nos travailleurs en concurrence.
0: Voilà. On a vu ce que Hollande a fait pour préparer le terrain à Macron en faisant pareil, hein, qui a vendu la plupart à la fois de notre savoir-faire et des trucs très importants comme les technologies de sous-marins nucléaires.
1: Oui, bien sûr.
0: Enfin, ce choix-là, à mon avis, il dépasse la droite et la gauche. On ne peut pas vraiment dire que les gens qui se disent de gauche représentent une alternative viable.
1: Alors attends, pourtant, moi, quand j'écoute l'interview qu'a accordé Glucksmann à Gala, qui est quand même un super journal politique.
0: Investigation, même.
1: même investigation, t'as raison. Pour être au cœur des Français, il a parlé de. Il était favorable à la construction d'un projet crédible et mobilisateur. Alors faites gaffe, tout ce que je veux dire, c'est comme la semaine dernière avec Gabriel Attal, c'est des phrases creuses, mais il dit quand même. On est d'accord sur le fond. On veut construire une offre politique. Bravo. Notre but, ce n'est pas d'être premier ou l'épicentre de la gauche. Ça ne nous intéresse pas. C'est de gagner en 2027 et donc de s'adresser aux Françaises et aux Français. Alors, au moins, il a compris le concept de base de la campagne électorale. Il a compris qu'il fallait parler à des gens pour se faire élire, tu vois. C'est pas mal.
2: C'est pas mal.
1: Il est pas trop déconnecté.
2: Il y a un autre truc, il faut avoir des idées pour la France.
1: Alors voilà, le problème, c'est qu'il donne rarement des idées. Tout ce qu'il dit, c'est que il dit toujours il faut qu'on gagne, il faut pas que ce soit Mélenchon.
2: La PAC.
1: On fait pas de primaire non plus. Et la droite, on n'en parle pas parce qu'on veut prendre des électeurs à eux, mais du coup, on leur dit pas. Donc voilà, c'est ce qu'il dit, mais du coup, il dit jamais rien. Il dit juste.
2: Monsieur Mélenchon est antisémite.
1: La gauche parlera à la gauche, comme d'habitude. Bon.
2: Pas mal, Raphaël. C'est profond.
1: Il y a un truc.
2: C'est de vous, ça enfin, Vous l'avez entendu quelque part et...
1: Tu l'as répété, ouais, c'est clair. Dans le même temps, vous aurez Jean-Luc Mélenchon et Jordan Bardella qui font campagne en parlant français. Parce que oui, il faut savoir que du coup, pour récupérer le bloc central, il faut toujours taper sur ce qu'ils appellent les extrêmes. Alors, parce qu'évidemment que l'extrême droite d'hier est toujours l'extrême droite d'aujourd'hui, mais que la gauche d'hier est devenue l'extrême gauche d'aujourd'hui. Voilà.
2: Voilà.
1: Du coup, je rebondis sur ce que tu disais, sur le fait que, bah oui, effectivement, c'est une gauche, j'ai mis les guillemets là, oralement, là, la ligne gauche, sur les valeurs, genre, bah, tu vois, c'est Hollande qui typiquement va mettre, j'ai rien contre, hein, mais qui a mis en place, qui a légalisé le mariage homosexuel pour après mettre des lois économiques, tu vois. En fait, il a donné du pain à son électorat de gauche en disant « Hey, je suis de gauche !»
2: Ça a été son vernis de gauche, c'est de dire « Je suis progressiste sur des questions de mariage. »
1: Et à côté de ça,
2: alors que, effectivement, le mariage pour tous, ça aurait pu passer, mais tout avec des augmentations de SMIC, du maintien des retraites, de ne pas nous baiser le chômage.
1: Allons-y calmement, tu vois.
2: Voilà.
0: Enfin, je veux dire, au bout d'un moment, c'est l'évolution sociale qu'ont connue tous les pays européens à cette époque-là. Il avait aussi pas le choix que ce soit lui ou un autre. On aurait suivi aussi, ne serait-ce qu'on serait passé pour des gros cons par rapport à nos voisins.
1: Mais bizarrement, il l'a fait en début de mandat, et à la fin, c'est toutes les lois économiques qui passent, et il met en place un Macron, tu vois. Donc
0: Non, mais voilà, mais ça fait typiquement partie des réformes vernies, comme vous disiez.
2: Exactement. C'est ça.
1: Et donc, le clan Hollande, et d'ailleurs Hollande, et tous les mecs qui sont des casse-d'œuvre Hollande ou quoi, dès que vous les verrez sur un plateau télé, en général tenu par un grand milliardaire, les questions tourneront autour de « mais Mélenchon ».
2: C'est et Mélenchon. Par rapport
1: ils vont
2: à Mélenchon,
1: même pas taper sur Bardella, tu vois. C'est genre, mais Mélenchon, en vrai. Vous pouvez dire du mal de lui, s'il vous plaît, là.
2: Ce qui est génial là-dessus, c'est Retailleau. Retailleau, tu lui poses une question qui a rien à voir, il finit par. Vous me comparez avec Monsieur Mélenchon. Je ne suis pas antisémite, moi. Retailleau, il pète des câbles. C'est Papy Gâteau. Il en peut plus. Il arrive à arrêter.
1: Il pète des câbles quand c'est Mélenchon, quand c'est dans son camp. Il dit, ça va.
2: Mais justement, c'était une interview. Une interview où on lui demande si. Bon, on l'avait écouté ensemble, je crois. Oui, il demande s'il condamne, s'il va mettre un observatoire. Parce que Retailleau a créé au sein de son parti un observatoire des villes et les filles. Voilà. Parce qu'on ne sait jamais, ces méchants islamo-gauchistes, on va les tenir à l'œil. Genre, c'est des gens qui ont été démocratiquement élus. Ils ne sont pas si nombreux que ça, en plus, à avoir été élus à la tête des villes, la France insoumise. Mais Bruno Retailleau a jugé utile de dépenser de l'argent pour créer un observatoire des villes et les filles. Attends, et c'est Benjamin Duhamel qui, de temps en temps, je ne sais pas pourquoi il tire contre son camp, lui a dit... Mais du coup, vous allez aussi faire un observatoire des villes républicaines, parce que quand on a vu, je ne sais plus comment il s'appelle, ce trou de balle de candidat qui a été réélu, qui menaçait un autre candidat en disant qu'il avait envie de, je cite, « l'enculer derrière les poubelles, lui et sa famille ». Et genre, un candidat, les Républicains. Et quand on a posé la question à Retailleau de « est-ce que du coup vous allez observer ces candidats qui ont été réélus ?» Il a dit « vous êtes en train de me comparer avec M. Mélenchon et la France insoumise, alors qu'il a tenu des propos antisémites ?» Donc voilà, moi ça me régale à chaque fois. Bruno Retailleau, tu peux faire le bingo, tu marques Mélenchon dans toutes les cases, clairement. Sécurité un peu par-ci par-là.
1: Oui, il faut.
2: Ordre,
1: il faut.
2: L'ordre. Mais moi, il y en a un autre challenger dont j'aimerais parler avant qu'on finisse l'émission parce que ça avance, mine de R.
1: Et oui.
2: C'est David Lisnard. Est-ce que vous avez déjà entendu Linard. Ouais, Lisnard, Linard. Désolé, allez, désolé, j'espère qu'il est.
1: Parce que Lisnard, il y a un dé à la fin.
2: Lisnard. David Lisnard, est-ce que vous avez déjà entendu parler de David Lisnard?
0: Je ne crois pas avoir entendu parler de David Lisnard.
2: C'est notre Javier Milei à la française, c'est comme ça qu'il se présente lui-même et qu'il est présenté dans les journaux. C'est
1: en
2: le maire
1: humilité,
2: de Cannes,
1: cool.
2: Forcément, hein, ce genre de mec, ça sort de la Côte d'Azur, il n'y avait pas le choix. Maire de
1: il
2: Cannes,
1: est en costard cravate ou pas
2: David Lisnard. Et alors, j'ai un extrait vidéo et je ne l'ai pas écouté avant. Enfin, je connais l'extrait, mais je ne sais pas si c'est une version où on entend. C'est le seul que j'ai trouvé, j'espère que ça va bien fonctionner. Je vais vous le mettre et après, on en discute. Allez, je peux avoir du son, s'il vous plaît.
1: Ah, mais il vient de Limoges.
2: Il vient de Limoges. Qui ? David Lisnard ?
1: Ouais.
2: Comme par hasard.
1: T'es pas peu fier, là.
3: Broyer.
1: Voilà, le code de l'environnement.
3: Le code de l'environnement, madame la députée. Broyer.
4: Ah, voilà.
3: Allez, là. Vas-y, fais-toi.
4: Broyer.
3: C'est lequel, celui-là ?
4: Protection.
3: Ah, le code de la conservation. Il y en a tellement. La loi relative à la différenciation, la décentralisation, la déconcentration, les transports, différentes mesures de simplification, l'action publique locale. Voilà, d'aller broyer, parce qu'on sait qu'en fait, à la France, avec tout le. Le code de la commande publique qui fait qu'on paye tout 30% plus cher. Broyer aussi.
2: Alors voilà, là ce qu'on vient d'entendre. Bon, désolé pour le choix douteux de musique du Figaro.
1: Hein, désolé. Figaro.
2: Ouais, c'était une vidéo du Figaro.
0: Vous avez des a priori sur le Figaro, mais faites la croisière du Figaro. Hein, pour les abonnés du Figaro, chaque année ils organisent une croisière. Je peux vous dire que ça fait la fête. Hein.
2: Ah, ça y va. Saint-Tropez, à côté, c'est la Creuse.
0: Mais en vrai, je pense que ça pourrait faire une chronique annuelle sur les péripéties de la croisière du Figaro.
2: Ah, ce serait génial, il faudrait qu'on suive ça.
1: Alors du coup, David Lisnard, maire de Cannes...
2: Et du coup, là, ce qu'on vient de voir, c'est David Lisnard qui est là, qui prend diverses lois et codes, et qui les passe à la broyeuse, parce que bon, on est à la française, il n'avait pas de tronçonneuse, on lui a dit, bah non, tu peux pas monter sur scène avec une tronçonneuse, du con. Et il a dit, bon, broyeur à papier, je peux. On lui a dit ok, il a envoyé son assistant lui imprimer en vieille police dégueulasse, en énorme, sur du papier A4, le nom de plusieurs textes de loi, de plusieurs codes, et il les a broyés devant le public, et en disant, en fait, c'est encore ces gens-là, la Javier Milei, qui réfléchissent l'économie
1: aussi,
2: comme des enfants de 4 ans, et qui se disent, ah mais si on dépense pas d'argent, tout ira mieux.
1: Oui, oui, bien sûr. Et que visiblement pour lui, c'est naturel que l'entreprise crée l'emploi et que
2: ça marche mieux.
1: Ça coûte de l'argent.
2: Mais en fait, surtout que dans les années 80, tu vois, il y a une certaine partie des gens qui est cru à ce truc de bah, le marché, ça s'autorégule, effectivement, sur le papier, si on laisse les entreprises avec la concurrence, ils vont être obligés de proposer un meilleur service pour moins cher de plus en plus. Et à la fin, pour les écoles, les hôpitaux, on n'aura que des trucs avec de la recherche speedée parce que tout le monde voudra avoir le meilleur service, le plus efficace et le moins cher possible. C'était sans compter sur la concentration. Hein, la concentration qui est le fait que plus tu as d'argent, plus c'est facile pour toi de récupérer toutes les branches du même secteur et du coup de plus avoir de concurrence et du coup de faire ce que tu veux au niveau des prix et du coup de ne pas être efficace. Le truc, c'est qu'aujourd'hui, en 2020, en 2026, on l'a vu. On le voit, par exemple, on prend les complémentaires santé. Complémentaires santé, pour 100 euros cotisés, ce que disait Katou Teddy la semaine dernière dans sa chronique, Pour 100 euros cotisés à la Sécu, il y a 96 euros qui repartent dans des soins. Et il y a 4 euros qui servent à payer le personnel, les locaux et les frais de gestion. Pour 100 euros cotisés dans une mutuelle privée, tu as à peu près entre 24 et 27 euros qui... Enfin, tu as plus 73, du coup, entre 73 et 77 euros qui reviennent aux soins. Mais tout le reste, donc 20 euros de plus pour 100 euros, hein, ça part dans des frais énormément de publicité. Parce qu'effectivement, vu qu'il s'agit du marché et que tu as de la concurrence, il faut faire énormément de publicité pour que ça soit toi que les gens viennent voir et pas ta concurrence. Du coup, en fait, on le voit que ça ne fonctionne pas. Et que c'est pour ça que la France, par exemple, on a mieux tanké certaines crises récentes que nos homologues européens à qui on peut se comparer, parce qu'on avait encore un service public qui encaissait beaucoup de chocs, qui a pu encaisser... Malgré le fait qu'il soit totalement délité aujourd'hui et que, qu'il soit plus que l'ombre de lui-même, hein, on l'a vu pendant le Covid, mais mine de rien, pendant le Covid, on a réussi à avoir une couverture de soins plus efficace que nos voisins européens. Là, la crise actuelle, on est quand même moins impacté que certains pays sur énormément de choses.
1: On le dira jamais assez, hein, mais le système français est celui qui protège le mieux des failles économiques, tu vois. Qui stabilise le plus
2: dans le capitalisme par rapport
1: au capitalisme, ouais. C'est-à-dire que donc, tout ce qui est capitalisé et qui peut du jour au lendemain entre guillemets partir, tu vois, du jour au lendemain tu as un jeu pétrolier, tu peux avoir des la hausse du carburant, le problème de fournisseur putain waouh, en médication et tout. Je veux dire, en France on a un système qui dans cas de crise majeure protège bien mieux que d'autres. Bah, il n'empêche que le problème,
0: protège
1: c'est
0: bien mieux, mais
1: le problème, c'est que les crises existent et que ça, c'est pas la faute.
0: Il y a deux ans qu'on a perdu notre dernière usine de Doliprane.
1: On n'est plus majoritaire.
0: On n'a plus d'usine de contraception. America. On n'a plus d'usine de contraception, je crois, en Europe, mec.
1: Bah, pourquoi faire ? Il faut donner ça au grand marché, sinon c'est pas rentable. Mais en même temps, on est représenté par des gens qui ont fait leur stage de dernière année de licence aux États-Unis. C'est tous des mecs, c'est des bandeurs américains. Mais tous ces mecs-là, et je le disais la semaine dernière, mais que ce soit un Hollande ou un Macron, ou t'en as plein, il faut juste regarder la liste, hein. Vous marquez Young Leaders.
2: Ah oui, les Young Leaders.
1: Les Young Leaders, c'est un programme, c'est un programme genre, quand t'es dans les écoles type ENA et compagnie, où genre on te propose un stage pendant 6 mois d'immersion.
2: C'est 6 mois, c'est pas un an. Ouais, hein, enfin, c'est
1: je sais pas, un temps, voilà, mais c'est l'Erasmus du riche, tu vois, des écoles publiques, privées. C'est les Erasmus du riche, et genre c'est des... T'as la French American Foundation, tu vois, où genre qu'il y a des... En fait, c'est ce qui te permet de créer concrètement des réseaux d'influence, des réseaux entre économiques, entre toi, potentiel futur entrepreneur, et lui, qui est potentiel celui qui pourrait investir avec toi, tu vois. Donc, en fait, c'est un entre-soi total, tu vois, dans lequel il y avait à la fois un Macron, un Hollande, il me semble qu'il y avait un Bayrou, tu vois. Il me semble qu'il y avait et du coup tous ces gens-là sont des gens qui bandent ce système-là, ils adorent ça. Pour eux, ils ont des yeux d'enfant quand ils en parlent, ils sont là, ils voient des dollars, tu vois.
2: Après Bayrou, je suis pas sûr, hein. C'est pas pour le défendre, hein, mais
1: attends, mais c'est
2: je crois qu'à part à part son pot natal, je pense qu'il y a pas grand-chose qui l'intéresse, hein. À un moment,
0: il
2: était quand même premier ministre de la France. Il passait son temps à raconter ses anecdotes du Béarn pour répondre aux questions des députés à l'Assemblée. Il te parlait, il y a des endroits où les corbeaux volent sur le dos.
0: Mais je viens de croire, parce que je regardais le truc, mais je crois que je me suis toujours endormi aux deux premières secondes.
2: Ah, c'était affreux, c'était ralin, elle était horrible. Okay. Je préfère encore le cornule invisible que Bayrou qui nous endormait, là. Qui était on ne peut plus visible pour nous parler du nombre de milliards d'étoiles dans le système solaire. Que con. Bête comme ses pieds.
1: Et que quand il y a un problème en Nouvelle-Calédonie, il retourne à Pau, quoi.
2: Ouais.
1: C'est ça.
2: Ouais.
1: Alors, mais on t'oubliera pas, Bayrou, t'as été le pire des meilleurs.
0: C'est son safe place.
2: Et on aimerait bien oublier.
1: Et il y avait donc Emmanuel Macron, Édouard Philippe, Cédric Villani, Fleur Pellerin, on l'a oublié, elle aussi.
0: Non.
1: Il faut l'oublier, franchement.
0: C'est comme si bête, elle revient me hanter des fois.
1: Voilà, Thomas Pesquet, on sait pas ce qu'il a fait. Bon, voilà. C'est pour, on s'en fiche de la liste complète, mais c'est pour montrer que du coup, c'est quand même des gens qui ont une ligne politique qui est avant tout libérale, et après, les valeurs sociétales, machin, quoi, ça vient, comme tu dis, ça vient vernir le reste, quoi.
2: Mais en fait, et ça vient vernir quand le capitalisme est dans une phase où il se permet ça, où il peut se permettre ça, et où en fait, pour maintenir son pouvoir, c'est ça qu'il doit faire. Là, on est dans une phase, c'est terminé, ça, c'était il y a 15 ans où les libéraux, les capitalistes étaient des progressistes. Aujourd'hui, ils ont terminé leur mule, les libéraux sont devenus des réactionnaires complets, conservateurs as fuck, parce qu'en en fait, ils ont senti les vents tourner, comme il se passe à chaque fois quand leur système est en crise et ne convient plus, ils se tournent vers le fascisme, ils se tournent vers
1: l'extrême droite. Non, c'est la faute de Mélenchon, non ?
2: C'est pas ça ? C'est la faute de Mélenchon.
1: Ah, aussi, quand même. Tu l'as pas dit, c'est pour ça.
2: Ouais, mais c'est parce que ça va de soi.
1: Ok, d'accord.
2: D'ailleurs, en parlant de faute à Mélenchon, vu qu'il ne nous reste pas beaucoup de temps, est-ce que vous avez entendu parler de ce coup monté par France Télévisions et autour de l'événement où François Piquemal s'était fait huer pendant la commémoration des victimes de l'attentat de Mohamed Merah ?
1: Oui, je l'ai vu.
2: En gros,
1: victime de complot.
2: Entre les deux tours, il y a eu la commémoration des attentats, des victimes des attentats de Mohamed Merah.
1: Qu'on a connu à Toulouse.
2: Qu'on a connu à Toulouse.
1: Bien sûr.
2: Auquel tous les politiques toulousains de quasiment tous bords participent depuis des années, y compris François Piquemal, y compris Jean-Luc Moudenque. Et cette année, ça s'est très mal passé entre les deux tours. Ça a été, ça s'est très mal passé au moment où François Piquemal, accompagné de François Briançon et des deux listes unies de la gauche toulousaine, sont allés poser les gerbes de fleurs sur le mémorial. Il y a eu des huées
1: antisémites,
2: Mélenchon dehors, etc. Il y avait des caméras de France Télévisions. Mais ce qu'on a appris cette semaine, c'est qu'en fait, France Télévisions était au courant avant que ça se passe. C'était un coup organisé. Ils avaient eu des informations. Alors attends, il faut que je retrouve. Attends, j'avais mon papier.
1: Je cherche mon information. Au moins, ici, on est une radio libre, on est une radio libre qui source quand même, quoi. C'est bien.
2: On est une radio libre, oui, je suis sur l'article du Figaro qui vient de me mettre un gros pop-up pour m'abonner. C'est mort, le Figaro, je suis désolé.
1: Moi, je suis en train de voir si je peux m'inscrire au programme Young Leader.
2: La rédaction en chef avait été alerchée
0: par. Tu vois bien, en vrai, t'as la tenue adéquate.
1: En vrai, je pourrais, moi.
0: Ouais, ça va. Tu te sens dans la masse.
2: Selon un communiqué du Syndicat national des journalistes, la rédaction en chef de France Télévisions avait été alertée par un membre important de la communauté juive de Toulouse qu'il y aurait, entre guillemets, du grabuge lors de cette cérémonie. Sollicité par l'AFP, France Télévisions n'a pas souhaité faire de commentaires. Sauf que ça ne s'arrête pas là, c'est pas juste en mode ouais, c'est un coup monté pour Millier Piquemal. C'est que les journalistes qui ont été envoyés sur place et qui ont filmé ça et qui ont présenté ça comme un truc spontané où en fait des gens seraient venus dire ouh, Piquemal antisémite, on veut pas de toi dans nos manifs, etc. et dans nos commémorations. Mais en fait, France Télévisions n'a pas prévenu les journalistes qu'ils ont envoyés sur place qu'il se passerait ça. Ils les ont envoyés en mode. Oh, filmer la cérémonie. Et en fait, on l'a su parce que c'est les journalistes eux-mêmes qui ont porté le pet à travers d'une tribune où ils ont dit on nous a un peu pris pour des cons, nous, notre déontologie journalistique. On nous a fait présenter le truc comme un acte spontané de militants qui étaient venus commémorer les victimes des attentats et qui ne supportaient pas de voir Piquemal, alors que ça a été un coup organisé par plusieurs personnes en avance qui avaient prévu leur petit happening, qui ont fait venir les caméras de France Télé pour ça.
1: En sachant que, et ça encore une fois, c'est pas du tout pour être complotiste, en tout cas, c'est concret. Un mec qui a fait une campagne forte contre LFI à Toulouse, c'est le président de la communauté juive de Toulouse qui s'appelle Ari Ben Semoun et qui avait exprimé ses préoccupations concernant les juifs dans la région. Il a appelé les juifs toulousains à aller à Israël pour parce qu'ils seraient plus en sécurité là-bas. Bon, alors déjà, tu vois, on parle loin.
2: Je suis pas sûr, hein. Mes frères et sœurs juives qui habitent à Toulouse, je pense que vous êtes plus safe ici qu'en Israël. Hein. Vous inquiétez pas.
1: Après, ça dépend. Israël, il y a une partie où il y a la plage, tout. Tu vois. Tu peux pas regarder à Gaza. Tu vois, tu regardes là.
2: Oui, mais ici, nos voisins, ils nous détestent pas.
1: C'est... on est entre eux.
2: Nos voisins, ouais, voilà. Franchement, ici, on est cool.
1: Et alors, du coup, voilà, ce sont.
2: L'essence est moins chère là-bas. L'essence
1: est moins chère.
2: L'essence est moins chère.
1: Tu payes moins sur le transport. Du coup, Ariel Metsemou fait partie de ces mecs qui est un proche de Moudinque et qui a fait une campagne forte. Il était là ce jour-là par rapport à ce que tu dis sur Piquemal. Donc c'est quand même des gens qui sont des juifs un peu fachos qui décident de taper sur LFI pour dire antisémite.
2: Et voilà. Oui, bien sûr. Mais
1: et d'ailleurs, voilà,
2: qui manipule France Télévisions, hein, le service public, qui utilise une petite manipulation du service public pour présenter ça.
1: Voilà.
2: En tout cas,
1: si jamais vous allez sur jforum.fr, je cite Ari Ben Semoun, les juifs doivent quitter Toulouse.
2: Lui doit quitter Toulouse, voilà.
1: Moi, je pense qu'ils peuvent rester en vrai.
0: Lui.
1: Ah non, c'est pour Toulouse. Ils doivent quitter Toulouse. Aucanville et tout ce qui est périurbain, ça va.
2: C'est mon ça va.
1: L'Onagué, c'est ok. L'Union, tu peux aller. Faut quitter Toulouse.
0: Mais s'il a peur, il peut se casser. En vrai, nous, on ne retient pas.
2: Ah lui, oui, mais.
1: Alors, il n'a pas dit qu'il lui partait. Il a dit les juifs de Toulouse, faut qu'ils partent. Lui, okay. Il doit rester parce qu'il est président.
0: Ok, d'accord. Okay.
1: Par contre, t'as raison. T'as raison que si c'est le président de la communauté juive de Toulouse, il dit aux juifs de partir de Toulouse, il aura plus de rôle du coup.
0: Ben ouais, ouais.
2: C'est pas antisémite à la base de demander aux juifs de partir.
1: Ouais, mais c'est juste demandé donc.
2: Non, parce qu'en tout cas, nous, on est ok, tu vois, genre soit juif, soit musulman, soit athée, soit chrétien. On
1: s'en... Si tu me dis que tu veux partir, je peux pas te retenir.
2: Tu me dis que tu veux partir, tu pars. Tu veux rester, tu restes. Tu vois, c'est ça qui est beau aussi en France.
4: Mais c'est vrai que c'est CNews qui compte les juifs et qui appelle à leur.
2: C'est ça, et qui font des listes.
1: Ils font des listes, ouais.
2: C'est bizarre un peu.
1: Ok, donc bah oui, effectivement, donc il y a eu victime d'une, on va dire, une préparation contre lui, quoi.
2: Ouais, puis ça fait beaucoup avec l'autre histoire dont on avait parlé, qui était dans l'entre-deux-tours, dont on n'a pas trop de nouvelles hein, jusque-là sur les ingérences étrangères.
1: Oui, c'est vrai.
2: Qui, où il y avait eu plusieurs communiqués imitant la charte graphique de la France insoumise et de la liste d'Union de gauche. Avec des images qui forçaient le côté « nous, on est communautaristes, on drague la communauté musulmane par antisémitisme ». On se souvient, par exemple, d'une image qui avait tourné sur plein de réseaux, y compris Vinted, tout ça, pendant la trêve électorale, donc la veille du vote, et des images avec une femme portant un voile, une burqa intégrale, et qui disait « demain, je vote François Picmal et je garde le haut ».
1: Il était à combien l'affiche?
2: Il y avait
1: le voile était à combien,
2: ouais, des affiches.
1: On a le prix pour...
2: On n'avait pas le prix.
1: Au cas où, on aurait pu faire une offre.
2: Et du coup... Ça, c'était quand même un truc qui avait. Et il n'y a pas que la France Insoumise qui en a parlé, hein, c'est quelque chose qui a été repris par la presse. Il y a eu une enquête qui avait été ouverte là-dessus. Oui,
1: il y a plusieurs villes.
2: Roubaix également.
1: Marseille.
2: C'était les villes où la France Insoumise avait des chances d'être élue. Il y a eu une campagne frauduleuse menée par on ne sait pas trop qui.
1: Enfin, si, on sait.
0: On connaît le nom de la société.
1: On sait que c'est quand même plus proche d'Israël que de Palestine.
2: Voilà.
1: Pour commencer, tu vois.
4: Que de
1: l'Omagué. Exactement, putain. Ok, donc bah, écoute, qu'est-ce que tu as de plus sur.
2: Non, voilà, c'était juste pour informer. Hein, pour.
1: Bah oui, mais c'est pour pas compliqué.
4: On la prendra dans le cul, hein. Les élections, elles seront pas annulées, ni que dalle.
2: Ah non, il n'y aura pas de. L'info non, s'arrête là. Hein.
1: Surtout que si t'es pas un juif d'extrême droite à Toulouse, t'es pas représenté par des gens apparemment. Parce que eux-mêmes se représentent de Netanyahou et de tous ces gens-là, tu vois. Donc c'est-à-dire qu'ils ils assument leur côté extrême droite, c'est tant mieux pour eux, tu vois. Mais j'aimerais pas être un juif de gauche, tu vois.
2: Ouais.
1: Je serais en mode, ok, moi je veux, les gars partez, moi je reste là. Je suis resté de gauche ici.
4: Ouais, mais le TFC, le Stade Toulousain, ils ont un maillot, c'est l'unification, frère. Unis.
1: c'est pyramide. Attends, non mais tu rigoles, mais les joueurs du stade, ils ont appelé à voter pour Boudin, hein. Ils ont appelé à voter. Alors déjà, ils savent ce que c'est le vote, les rugbymen. Non, je pense pas.
4: Voter Moutin qu'à l'entrée des isoloirs, frère. Vote.
2: T'as pris quoi comme un papier, lui, tu le jettes. Tu rentres qu'avec celui-là. Tu as mis dans l'enveloppe, c'est bon. Votez.
0: Je mets un autographe. En vrai, ça peut sembler un peu pour des gens qui s'informent beaucoup, bizarre de se faire influencer par ça, mais faut pas nier. L'importance
1: non,
0: que ça peut avoir.
1: La plupart des gens votent au moment où il faut voter et pas, ils se préparent pas à aller voter. Tu vois.
2: Surtout qu'il y a eu une abstention. L'abstention est en baisse au second tour par rapport au premier de ces élections. Donc ça veut dire que cette campagne anti-France Insoumise, anti-Picmal, a mobilisé une partie de l'électorat de centre droit et même une partie de l'électorat de la soi-disant gauche, la preuve qu'ils ne sont pas de gauche, du PS, pour aller voter pour Jean-Luc Moudinque. Hein.
1: Ah, notre JLM à nous, hein.
2: Notre JLM à nous.
1: Ouais. Pourquoi avoir Mélenchon qu'on a Moudinque, enfin, sérieux les gars.
2: Bah ouais.
1: En vrai. Il est là pas encore 6 ans, hein.
2: 6 ans.
1: Ah, 6 ans, mec.
2: Combien?
1: Bah 6 ans. Putain. Bah je serai vraiment chaud à ce moment-là, quoi. Ça y est. Mais vraiment, hein. Contrairement à mes cheveux qui poussent plus.
2: Et peut-être qu'il y aura le métro qui sera fini dans 6 ans.
1: Ah, il y aura un métro volant, apparemment. Il y a un projet que Hyperloop qui va revenir.
2: Musk qui lui a vendu.
1: C'est Metro Tesla. Metro Tesla, le billet de. Tu feras genre arène qu'on pense, ce sera genre 15 000 dollars, tu vois. Et... D'ailleurs, on n'a pas parlé de ça, mais c'est quand même. Vous avez vu la préparation du mondial aux États-Unis? Trump, il a proposé. Alors, ça reste Trump, hein. Il a proposé qu'en vrai, n'importe quel mec qui va aller voir, qui vient pour la Coupe du Monde, tu dois laisser 15 000 balles à l'entrée sur le territoire et on te les rend si t'as été sage.
0: Comment ça, c'était assez sage?
1: C'est une caution.
0: C'est
1: une caution de 15 000 $.
0: Ok, d'accord.
1: T'es là? Attends, oui. Ah, bah tiens, prends mes 15 000. Voilà. Donc, avant même de payer, parce que la Coupe du Monde coûte extrêmement cher à tout point de vue. T'es à New York en plus.
2: T'en as déjà pour 15 000 balles entre le logement, le voyage.
1: Ouais, ton burger gras là, tout. Et en plus, t'auras une caution de 15 000 balles à mettre. Et si t'es sage, t'auras le droit à ce qu'on te les rende et peut-être un bisou gras sur le front, tu vois.
0: Parce qu'on serait toute seule à Trump Tower 2 là.
1: Des dollars partout. Là, ah, c'est à moi.
2: T'as vu qu'il veut faire une copie de l'Arc de Triomphe en plus grand. Après, il veut l'appeler l'arc de Trump. Ouais. c'est bien, que Trump, c'est simple avec lui, tu vois les choses.
1: C'est que c'est carré.
2: L'arc de Trump.
1: Hop. En vrai, Trump aurait été un super personnage des Simpsons. Hein.
2: Je crois que ça a été un personnage.
1: Non, mais un personnage principal.
4: J'ai une question. Est-ce que sous l'arche de Trump, il y aurait une petite flamme pour l'enfant inconnu?
2: L'enfant inconnu.
1: Non, mais ça, c'est des rêves que tout le monde n'a pas. Tu fais, c'est fini, ça.
4: Écoute, on est en plein dedans. Hein.
1: c'est vrai. Bon, mais celui-là, moi, j'ai un boulot à aller récupérer.
2: De toute façon, ça fait une heure hein, qu'on enregistre.
1: On est toujours sur la bataille chômeur, le boulot, c'est toujours de la merde.
2: Voilà, normalement, si chômer, tout se passe bien, on est samedi matin, donc vous êtes en week-end, ne vous cassez pas le cul à chercher du travail, allez plutôt profiter du beau temps et boire des bières en ville.
1: Vendredi matin, non ?
2: Ouais, mais aujourd'hui.
1: Ah, tu parles demain ?
2: Mais on va être diffusé demain.
1: Mais demain, je serai encore au boulot, encore. Hein ?
0: Ouais. Même t'es en vacances après, vas-y.
1: Putain
0: ouais, pense à l'Irlande, pense à l'Irlande, calme-toi.
1: Mais pour avoir des vacances, il faut travailler, c'est pour des coups de fouet, d'accord ? Putain, c'est pas grave.
2: Voilà.
1: On ferait une chronique un jour sur pourquoi le travail, c'est nul ou pas ?
2: C'est nul. Ouais,
0: c'est stylé. Hein. On peut inviter Frio.
2: Frio va t'expliquer pourquoi le travail est libérateur à partir du moment où il ne devient plus la contrainte pour toucher un salaire. Mais
1: Moi, je suis pour qu'on soit payé pareil, mais qu'un temps plein, c'est 3 jours max. Temps partiel, 2. Contrat étudiant, 1 jour. Ciao !
4: Tout mon travail.
1: Réparti sur le temps de travail. Arrêtez de faire croire que c'est la réussite. C'est de la merde, le travail. Tu vois. Arrête de croire que t'es mieux après. Non, t'es pas mieux après. Tu vois. Là, je vais faire un travail de merde. Tu vois. Mais c'est pas grave. C'est pas grave.
4: Mise à mort du patron.
1: Un peu, ouais. En vrai, si on peut le faire, c'est cool. Sur ce, c'est ciao, non ?
2: Ouais !

0: La mort me retirera pas de la tête que le boulot, c'est une habitude. T'as la preuve. Ils l'ont bien prise, eux.
1: C'est comme si tu disais que la vérole est une habitude sous prétexte qu'il y en a qui l'attrapent.
0: Oh, je te cause boulot, tu prends pour maladie, tu comprends? Par ça, c'est de bonne foi.
1: Permets-moi de te dire que si moi je suis de mauvaise foi, quand toi tu viens défendre le boulot, t'envoies un peu loin le paradoxe.
0: Je préfère pas te répondre. Tu me fatigues.
1: C'est le mot paradoxe qui t'emmerde. Parce que tu sais pas ce que ça veut dire, là-bas, la vérité.
0: La question à me regarder comme ça.
1: Du rouge et le matin, je sais pas comment que tu peux supporter ça.
0: Tiens, t'as peut-être pensé que t'as la grenadine, toi.
1: Au muscadet, monsieur.
0: Il n'y en a plus de vrai.
1: Good. Alors.
0: Où tu trouves?
1: Chez Baladin, rue de la Clé, 160 balles.
0: Oh bah, c'est vrai, là, c'est connerie. Ça y est, il va encore flotter. Ah, il y avait longtemps. Faut au moins sortir à l'abri, là-bas.
1: Bah, qu'est-ce que t'attends pour faire comme eux, pour t'abriter? T'as qu'à acheter les quotidiens du soir, c'est plein de demandes. Offre d'emploi, qu'ils appellent ça, leur piège à bagnard. C'est une bonne lecture.
0: Où tu vas?
1: Dormir. Je finirai de déjeuner chez moi.
2: Efficace.
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2: En fait, trois chicoines, trois de tabac, c'est excellent. 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
3: Oh, pourquoi?
2: Parce qu'il m'a serré la main.
1: Merci.
2: Ça trempe.

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1: C'est nous.
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0: c'est 42, c'est qui mes 42?
1: Moi.
2: Alors, 42. Mais là,
1: tu vas faire. Crimi,
3: il y a quoi là?
0: Ouais.
1: Crimi, je vais te faire moi aussi.
0: Oh, ça c'est pour le petit du Tchèque seulement.
1: Oh, toi aussi, Crimi.
0: C'est que pour le petit du Tchèque.
1: Oh,
0: 42 et demi. 42 et demi.
3: C'est Kassa. Kassa.
4: Kassa.
3: Ouais, Kassa. Kassa.
1: Hein?
3: Dans la paire.
1: Oui. Oh, elle est là,
5: va devant.
1: Tu vois comment elle est énervée. Tu vois de l'autre côté.
4: Énervée là.
1: Ah ouais, elle est énervée.
4: C'est, hey, c'est le Mali.
1: Non, elle est belle.
6: Venez,
1: elle est belle. Toi, tu mets avec un beau survêtement là.
7: Paye-moi.
1: Hey, Crimi. Moi,
0: ouais.
1: Une paire, mon ref.
0: Non, pas toi, Cédric, t'es trop grand.

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2: Pardon ?
3: Qui ?
4: Qui ?
0: Par des gens.
2: Qui contrôle le Washington Post ? 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
1: J'ai aucune preuve de ce que je vous dis.
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13: Yeah, bienvenue dans l'émission, moi c'est Surchaud sur Radio Booster 89.1 tous les lundis 14h-15h. Aujourd'hui un invité de Kemar, un invité de marque, monsieur Kiyo Itachi, le beatmaker masqué est avec nous. Ça va mon gars ou quoi?
14: Ça va, tranquille et toi?
13: Ouais, on vient te solliciter aujourd'hui pour que tu nous parles un peu de Solide, un album très solide qui porte bien son nom, qui vient de sortir. Mais avant ça, il y a un background, comme certains disent, il y a un parcours. On va démarrer un petit peu. Ce que j'aime bien savoir, moi, c'est comment tu te mets au hip-hop, si c'est direct par le pera, et dans ce cas-là, si c'est le beatmaking ou le rap-rap, ou s'il y a un petit passage de graffeur, un petit passage de breaker au tout début.
14: Non, en fait, je faisais du basket et c'est venu avec le basketball.
13: Écouter du son carry et tout pendant les matchs.
14: Ouais, ça a commencé comme ça avec le Wu-Tang, Mobb Deep, Tribe Conquest, le Bootcamp.
13: T'as quel âge à l'époque? T'as 13-14 ans?
14: Non, 15. C'était en 95. Okay.
13: Et toi, avant ça, quand t'es genre plus jeu et tout, t'as des souvenirs d'ambiance musicale autre que hip-hop autour de toi, mais tu sais, qui te font kiffer quand même, quoi.
14: Oui, il y avait du Bob Marley, du Michael Jackson, beaucoup, Prince.
13: Yes.
14: Beaucoup de musique des années 80, de la variété, Francis Cabrel, tout ça, tu vois. Musique des Antilles aussi.
13: T'étais déjà plus sur, je sais pas comment dire, sur les voix, les trucs comme ça, où t'avais déjà capté un peu cet univers, la composition d'une instru derrière, tu vois, les vibes, les certains cuivres, certaines grattes, certains trucs comme ça. T'avais déjà l'oreille à ça ou c'est venu après avec le rap, ça?
14: Non, c'est venu après, mais j'aimais bien écouter la musique. J'étais souvent près de la chaîne. Dès que j'allais chez de la famille, je regardais les CD qu'ils avaient. Et quand je m'ennuyais, je demandais si je pouvais m'isoler ou qu'on pouvait me passer un casque pour écouter les nouveautés. J'avais une tante, enfin j'ai une tante qui à l'époque, même deux, qui achetait les 45 tours du top 50, tu sais, tous les trucs qui sortaient. Donc ma sœur et moi, on était à la page, entre guillemets, de ce qui passait en France. Mais j'étais trop jeune pour connaître les Radio Nova, tous ces trucs-là, tu vois.
13: Ouais, toi, c'était plus un peu ce qui était, c'était le mainstream de l'époque, le top 50 et tout. Est-ce que là-dedans, t'as des souvenirs frappants, genre un truc de variété française, par exemple, si tu devais en citer un?
14: Il y avait un truc, Cyndi Lauper, c'était pas forcément de la variété française, mais il y avait Cyndi Lauper, il y avait tout ce qui est un peu dance, tu vois.
13: Yes.
14: S of Days, tous ces trucs-là. Il y avait Dr Alban, Adawel, des trucs comme ça, tu vois.
13: Mortel.
14: De souvenirs, tu vois. Mais en rap, c'était le premier truc, c'était Bouche de là, avec MC Solar.
13: Ça, c'était avant même le skatebar et tout ça, quoi.
14: Ouais, c'était en 90, un truc comme ça, 90 ou... Ouais, un truc comme ça. Hein. Ou 94, je m'en rappelle plus.
13: Quand tu te prends la vibe hip-hop du coup sur le playground et tout, est-ce que tu te dis il y a un bail à faire direct, ou c'est plutôt bien longtemps après? Quand je dis bien longtemps après, quand on est jeune ça passe vite, mais genre plutôt vers les 20 ans que tu vas t'y coller un peu, ou déjà 15-16 ans quand tu te prends la vibe tu te dis ouais putain, je sais pas qu'est-ce que je vais faire, mais je vais faire un bail là-dedans?
14: Ouais, non, j'écoutais comme ça. T'as un plaisir d'acheter des disques, tu vois. Quand ça arrivait quand j'ai découvert ça, je pense que inconsciemment, c'était générationnel, puisque le CD, je sais plus à quelle date ça arrivait, mais quand on achetait un album en CD, pour moi, c'était la même sensation que quand t'achetais un jeu vidéo ou...
13: Ouais, c'était un vrai objet, quoi.
14: Oui, tu vois, et en fait, quand j'ai connu ça, ben, ça sortait en masse. À partir, bon, avant, tout ce qui est 92, 93, 94, il y avait déjà des sorties. Mais 95, 96, c'était hallucinant tout ce qui sortait chaque mois, quoi.
13: Ouais, puis t'avais l'impression de découvrir vraiment un truc nouveau à chaque scud quasiment, quoi. Hein,
14: ouais, parce qu'il y avait les clips, ils étaient bien faits. Et t'avais un univers, t'avais des quartiers, si c'était le Queens, si c'était Staten Island, ou Brooklyn, ou autre, ou Bronx, ou Los Angeles, tu vois, c'était particulier, j'aimais bien, ça allait vite. Parce que là, aujourd'hui, tu regardes, on est en 2022, mais on peut compter jusqu'en 2015, en 2012, c'est passé vite. Mais à l'époque, j'ai l'impression que 95, 96 à 2000, c'était lent, tu vois, j'ai l'impression dans ma tête que c'était lent,
13: tu vois. Tu veux dire, même aussi au niveau de, ne serait-ce que musical, même, on peut le dire ça plus large, mais au niveau musical, les projets se consommaient vachement plus lentement aussi. Du coup, t'avais un vrai objet déjà, comme tu disais, quand t'avais le scud et tout, t'avais un vrai travail à rechercher sur l'artiste parce que les choses étaient moins affichées comme ça publiquement et tout. Et du coup, tout paraissait un peu, tu vois, paraissait plus intéressant plus longtemps, en fait, à l'époque, c'est ça peut-être.
14: Oui.
13: On va s'écouter un petit son pour que les gens comprennent qui c'est qui est dans la maison, qui c'est qui est dans Moi c'est sur chaud aujourd'hui. Kyo Itachi, on va s'écouter un petit truc trouvé parmi les centaines, peut-être même les milliers de collabs qui sont sur internet. Ça s'appelle No Prince. Allez, roulez dans Moi c'est sur chaud 89.1. Ah bah oui!

0: Gros son, monsieur Kyo Itachi est dans la maison, le beatmaker préféré de ton beatmaker préféré. Ah bah oui, tu nous parlais des débuts un peu, quand tu te prends la vibe et tout, dans les années 2000, est-ce que tout ça, ça s'accélère un petit peu pour toi?
1: Oui, bien sûr, en fait, de 95 à 2000, on va dire, c'était un auditeur.
0: Et est-ce que fait, tu serais pas, excuse-moi de te couper, tu serais pas ce qu'on appelle un digger?
1: Un petit peu, c'est venu après. Enfin, je l'étais de base, puisque t'es un digger, à partir du moment où tu cherches...
0: Il n'y avait pas encore le terme à l'époque, mais t'étais déjà dans cette vague de collectionner des pièces, des œuvres d'artistes et tout, quoi.
1: Voilà, en fait, c'était même pas une collection, tu vois, t'appelles ça collection plus tard, quand t'as pratiquement tous les disques que t'aimes. Mais, ouais, digger, puisqu'à la base, quand il y avait des sorties, des fois, on cherchait dans les bacs des trucs qu'on avait loupés ou qu'on connaissait pas. Donc c'était déjà du digging. Mais ouais, ça s'est accéléré en 2000. Quand j'ai rencontré un pote, là, c'était mon voisin de palier qui était proche de Kondo de la Clica. Et okay. En fait, il faisait des prods et il m'avait montré ce qu'était un sampler. MPC 2000 XL et du coup, je l'ai acheté par la suite.
0: Là, on est en 2000, là, à cette époque-là, là, quand t'achetais
1: ouais,
0: MPC
1: 2000, ouais. Okay.
0: Est-ce que tu gratouilles des textes, toi, à l'époque?
1: Ouais, je faisais les deux en même temps.
0: Est-ce qu'on peut en parler? Est-ce qu'on peut dire le blaze et tout?
1: Bien sûr.
0: C'est Coaster, c'est ça? Tu rappais sous le nom de Coaster?
1: Oui, voilà, ouais.
0: Et t'as sorti des projets sous ce blaze-là?
1: Ouais, j'en ai sorti deux et j'apparais sur deux projets aussi. Même trois. Même quatre, ouais.
0: À l'époque, le délire, c'était de te faire tes propres prods et de rapper dessus, ou c'était plus le rappeur qui avait pas de prod et du coup qui parce que c'était une autre époque pour trouver des propres prods perso et tout, et qui commence à composer pour le travail du rappeur, tu vois ce que je veux dire?
1: Oui, en fait non, c'était deux choses différentes, même si dans les projets que j'ai sortis, je rappe sur une seule prod à moi.
0: Ok.
1: Même deux, on va dire, parce que j'ai fait un refrain sur j'avais créé un groupe qui s'appelle Mauvais Vagabond.
0: D'accord, un groupe de rappeurs.
1: Ouais, on était 5.
0: De chez toi, t'étais de Blanc-Ménil, c'est ça? C'est vers là-bas que vous faisiez ça?
1: Moi, j'étais de Blanc-Ménil, mais les autres, il y en avait de Bagneux, d'Anthony.
0: Ok.
1: De région Paris. Parisienne,
0: quoi.
1: Ouais.
0: Et Mauvais Vagabond,
1: ouais, c'est. Ouais, région parisienne. Et
0: c'était avant
1: Siska, il était de Paris.
0: Avant 2000?
1: Non, c'était en 2007.
0: D'accord, ok. Donc c'est un peu les prémices, quand tu te mets à la MPC, c'est un peu un tout en fait. Tu te mets en même temps un peu à gratter, un peu à truc et un peu à monter
1: ouais, les deux en même temps, ouais. Mais je faisais pas des prods pour rapper dessus. Quand je faisais des prods, je voulais produire comme ça, tu vois, faire des instrus comme ça. Et c'est venu par la suite de vouloir placer ou que les mecs ils rappent sur mes prods.
0: Ça veut dire qu'au tout début, quand tu crées tes premières prods, t'es même pas dans l'idée de... Je parle même au niveau de la conception, quand tu crées le morceau, de dire « Ah, il va y avoir un tel », même si c'est des trucs inatteignables et tout à l'époque. C'est plutôt même limite de la construction de prods qui s'écoute presque sans MC, je peux dire ça?
1: Ouais, je sais même pas, tu sais, je voulais être comme Madlib, comme Alchemist, yes. Comme Reza, comme le premier, tu vois.
0: Yes, carrément.
1: Et du coup, j'arrivais pas. Ça a mis 7 ans d'apprentissage jusqu'au jour où j'ai créé Kyo Itachi en 2007.
0: Avant de créer Kyo Itachi, de 2000 à 2007, quand tu te mets à concevoir sur MPC et tout, pour que les gens remettent aussi dans l'époque, il n'y a pas de tuto sur internet à tout va, il n'y a pas des trucs comme ça. Comment toi, le jeu de Blanc-Ménil, tu te mets pour bien te mettre dans le truc, pour comprendre un peu les trucs techniques et tout. Est-ce qu'il y a des gens à côté de toi, en parallèle de ton parcours, qui t'ont aidé au début, quoi? C'est au niveau technique, à t'apprendre les choses, ou c'est de l'autodidacte?
1: Oui, au début, mon pote, là, Old J, il m'a montré les bases. Il faisait beaucoup de prod avec ma MPC, donc je le voyais faire.
0: Ok.
1: Et après, il est parti, il a déménagé. Et ensuite, moi, je voulais plus rapper, donc je faisais plus trop de prod, j'avais revendu mon sampler.
0: D'accord. Et ça, c'est genre dans les années 2005 où tu t'es dit, vas-y, je me mets un peu plus rapper, quoi.
1: Ouais, 2005, je sors mon premier maxi, featuring okay. Benzen, Asco de Benzen et Dasini, Mike et Aloe Black, l'américain.
0: Ok, lourd.
1: Et je sors un maxi, c'est bien vendu. Ensuite, j'ai fait Mauvais Vagabond.
0: Ah, ensuite, t'as intégré le groupe ou vous l'avez créé ensemble?
1: Ouais, on l'a créé. J'ai connu des mecs par la même occasion, on s'entendait bien.
0: Ok.
1: Puis on a eu l'idée de faire un groupe à deux au départ avec Ricardo. Et ensuite, on a rajouté les autres, puisque lui, il avait déjà un groupe qui s'appelait Chevalier de Bronze, avec Clouseau et Massif, et derrière, on a rajouté Siska, et on était cinq.
0: Est-ce que en 2007, quand tu crées le personnage, si je peux me permettre, Chiyo Itachi, l'entité Chiyo Itachi, tu décides de le faire exprès pour dissocier bien les deux beatmaker et rappeur, ou parce que tu sens que ça te saoule un peu le truc rappeur, que tu vas le laisser un peu de côté, que ce qui te passionne plus en fait c'est les prods?
1: Non, j'aime les deux, hein. Jusqu'à aujourd'hui j'écris, mais j'écris plus dans ma tête, j'écris pas au stylo ou sur téléphone.
0: Ok.
1: Mais c'est juste comme ça, des fois, pour délirer ou m'amuser ou progresser.
0: Ça sous-entend qu'il y a des morceaux de coaster rappeur qui dorment dans tes ordi?
1: Non, ouais, j'en ai quelques-uns, mais ça, c'est plus coaster, c'est fini.
0: Ok.
1: Mais c'est sous un autre nom et j'ai pas encore sorti le nom parce que...
0: C'est dans ta tête, c'est en tout cas, c'est pas impossible que ça sorte bientôt, quoi, un jour, quoi, en tout cas.
1: Ouais, un jour, ouais. Quand j'aurai fait ce que j'ai à faire avec Kyo, il sera peut-être mon nouveau nom, produit par Kyo Itachi, ouais.
0: Ok. Je vois que t'as une idée en tête. Est-ce qu'en 2007, c'est aussi clair que ça, quand tu crées Kyo, tu sais un peu ce que t'as envie de faire et de progresser à créer cette entité-là? Ou c'est assez flou et ça viendra avec le temps, avec le parcours?
1: Non, en fait, c'est né d'une frustration. Kyo Itachi, c'est né d'une frustration, d'un ras-le-bol, d'être sous-estimé, de pas avoir sa chance. Et en fait, là, ça a créé en fait une force de caractère. C'est un peu spécial à expliquer, mais comme c'était quelqu'un de timide, mais en même temps d'ambitieux et très curieux, mais je me faisais rembarrer à chaque fois, tu vois.
0: Tu parles de quoi? En tant que coaster rappeur, parce qu'à l'époque c'était ça avant 2007, où tu parles plus avec ton expérience en groupe avec Mauvais Vagabond, des refus?
1: Non,
0: en
1: groupe c'était cool.
0: Okay.
1: En groupe c'était cool, mais je parle vraiment de l'expérience de beatmaker.
0: Ok.
1: Les deux, tu vois, coaster et beatmaker.
0: Et tu parles sous-estimé dans le sens un peu large, dans le sens par exemple que le travail d'un beatmaker est souvent sous-estimé. On dit le morceau, on voit pas forcément tout ce qu'il y a derrière en travail de sampling, surtout à l'époque.
1: Non, c'est pas ça. Hein. C'est surtout que j'ai pas de blaze, on me connaît pas.
0: Ok.
1: Donc comme on me connaît pas, que j'ai pas produit un tel ou un tel. Bah, quand t'es inconnu, on te demande ça fait combien de temps tu fais des prods. Les gens te jugeaient sur le nom, sur le parcours et aussi sur le nombre d'années que tu produis. Tu sais, regarde, à l'époque Internet ça arrivait. Donc sur MySpace, tout ça, les gens jugeaient rapidement. Mais moi, c'est créé d'une frustration par rapport à tout ça. Et qui a créé en fait une force de caractère. Ça m'a un peu transformé, d'où le concept et tout. Et en fait, quand j'en ai eu marre, j'ai effacé l'ancien MySpace que j'avais.
0: Okay. Et. Qui était sous quel blaze celui-là? Un autre blaze?
1: Qui était sous le blaze de Cyanjin. Okay. Mon nom de beatmaker c'était Cyanjin, on trouve pas beaucoup de choses là-dessus. Et je regardais un manga. Et je disais, je vais changer de nom, je vais tout recréer, je vais m'acheter un nouveau sampler. J'ai repris le sampler que j'avais de base, là, la MPC 2000XL. Mais je regardais un manga, là, qui s'appelle Naruto. Et dedans, t'as un personnage qui s'appelle Itachi. Et quand il est arrivé, bah, ça arrivait au même moment où j'en avais marre. Et je dis, tiens, je vais m'appeler Itachi, mais pas en prénom. Parce que lui, c'est Itachi Uchiwa. Et moi, j'ai mis Itachi pour un nom, comme un nom de famille.
0: Yes.
1: Et Kyo, comme mon nom de famille commence par un K, j'avais mis K plus loin, Itachi. Et ensuite, tu vois, quand j'ai regardé qu'est-ce que je pouvais mettre comme blast qui commence par un K. Bah, y a un jeu vidéo que je jouais à l'époque sur Neo Geo qui s'appelle King of Fighters. Et t'as un personnage qui s'appelle Kyo. Du coup, j'ai écrit Kyo Itachi plus loin. Et j'aimais bien l'orthographe et c'est resté. Puis après, j'ai créé le concept et le masque. C'est arrivé 3 ans plus tard, 3-4 ans plus tard.
0: Est-ce que ça change quelque chose quand t'es, je sais pas comment dire, parce que c'est aussi notre époque, faut remettre dans le contexte et tout, mais de justement de se séparer, tu sais, t'es pas une vraie personne, t'es pas tel mec avec tel blaze et tout, t'es une entité, t'es un peu justement en fait ce côté frustrant de pas pouvoir placer pour des gens et tout parce que méconnu ou pas de notoriété ou peu de notoriété. Là, du coup, du fait de développer l'entité, tu vas sentir tout de suite que les gens, ça fait un truc de curiosité chez les gens et du coup, ça interpelle. Ça interroge et du coup les gens viennent un peu plus vers toi.
1: Oui, il y a eu un peu de tout ça en fait. C'est l'entité au début, quand je l'ai créé, je disais il. D'ailleurs, je voulais pas qu'on sache que c'était moi.
0: Ouais, tu parles pour ton gars quoi, tu vois, genre en chercher ton gars quoi.
1: Ouais, même pas, c'est-à-dire je disais il comme si c'était quelqu'un de virtuel en fait.
0: Ouais, pour que ce soit très, très clair aussi dans le sens entité, quoi, que ce soit séparé des.
1: Voilà, mais comme on est en France, je me suis dit lors d'une interview, on m'avait invité sur Génération là à Paris.
0: Ok.
1: Et je disais, ils peuvent pas interviewer Kyo s'il est virtuel. Les gars vont dire, je me fous de leur gueule, tu vois. Et du coup, j'ai commencé à répondre, à dire je. Et puis c'est resté. Et ensuite, il y a le masque qui est venu.
0: T'étais pas encore masqué là pour l'interview de Génération et tout.
1: Non, j'avais pas de masque. Okay. Le masque était chez moi, mais je l'avais acheté comme ça. Et au début, c'est un pote qui m'a dit si je le mets sur scène lors de la première partie des Sagepo,
0: okay.
1: Bah, qui me respectait. Et moi, comme j'avais déjà le caractère et l'audace, je l'ai mis sur scène et je suis rentré sur scène avec le masque. Et depuis, je l'ai plus quitté.
0: Loi.
1: Ouais, tout s'est assemblé au fur et à mesure. Et je voulais plus produire de français, je voulais produire que des américains, c'est resté. Et ensuite j'ai découvert les Alpha One, Gizmo, Nekfeu, tous ces gars-là. Et du coup j'ai fait un premier maxi avec... J'ai fait un premier maxi en tant que Kyo avec Elemeno de Visionaries.
0: Et avec final, Born Again
1: Ouais, exact. Non, pas Born Again, ça c'est l'album. J'ai fait 1-2.
0: Ok.
1: Et il y avait un morceau avec Final. Et en fait, j'ai fait Musicio par la suite, l'album. Et ensuite Born Again, après Rusty Jux, John Robinson et plein d'autres.
0: Là, on est quoi? On est 2012-2010, entre 2010-2012.
1: Voilà, exact, ouais.
0: On va s'écouter un petit son parce que le temps passe. Monsieur Kyo Itachi est dans l'émission Moi c'est sur Show. Vous êtes sur Radio Booster 89.1 comme tous les lundis de 14h à 15h. On s'écoute Kiamalaki avec Tonton Weedy, Kyo Itachi à la prod. Ah bah oui, sur l'album Solide, dispo partout. Allez!
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4: 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Yé, toujours sur Radio Booster 89.1 avec Kyo Itachi. On s'est écouté un petit extrait de Solide avec Weedy de Express D, Kiamal Aki. Et on parlait juste avant un peu de ton tempérament un peu timide. J'avais une petite question, genre quand t'as créé le personnage, même toi tu l'as dit qu'il y avait un peu cette idée de revanche un peu sur cette timidité et tout. Est-ce qu'il n'y a pas eu aussi une petite revanche quand ça a commencé à justement 2012 et tout, les gens ont commencé un peu à reconnaître ton talent et tout, de baroudeur, c'est-à-dire que t'as dû bouger un peu et rencontrer, et c'est les rencontres qui ont fait pop un peu le nom. Est-ce que c'est pas une revanche sur cette timidité de zinguer avec d'autres gens, rencontrer d'autres univers artistiques?
5: Oui et non, parce qu'en fait je cherchais pas de revanche. J'ai un caractère qui sait que je fais ce que j'ai à faire. De toute façon, tout ce qui est venu, j'ai fait tous mes disques par moi-même.
4: Ouais, c'est ton travail qui a payé, quoi.
5: Oui, voilà, et puis justement, j'ai un oncle qui me disait souvent il n'y a que le travail qui paye. Donc j'ai travaillé, j'ai fait ce que j'aimais et ce que j'aime. Et voilà, après, quand tu travailles, à un moment, c'est reconnu. Bon, peu importe l'échelle, mais c'est reconnu.
4: Est-ce que toi, t'as bougé, alors du coup, sans parler de revanche, mais est-ce que toi, t'as bougé pour ton art je le sais un peu en off, que toi, t'es allé aux États-Unis, machin. Est-ce que t'as eu d'autres expériences dans ces années-là, 2012, 2013, 2014, qui te font un peu sortir un peu de ton microcosme habituel et d'aller explorer un peu d'autres endroits et tout, grâce au hip-hop?
5: Ouais, j'ai fait 2006, j'ai fait 2012, 2013, 2018 aux États-Unis, toujours 2 à 3 semaines.
4: En mode DJ, en mode rappeur?
5: Non, non. Speaker. La première fois en mode rappeur en 2006.
4: Ok.
5: J'ai fait un morceau avec Vaster de Cannibal Ox.
4: Yes.
5: Et j'avais rencontré Mister Complex, Smooth The Hustler.
4: Mortel.
5: Derrière,
4: j'ai été... quoi.
5: Ouais, c'était mon rêve d'aller là-bas, donc je suis parti sur un coup de tête. Et j'ai vu pas mal de choses, mais le mieux, c'était en 2012. En 2012, j'ai rencontré beaucoup de monde, des Skyzour, Steve Jux,
4: yeah.
5: Tori, DJ Vildi, DJ Premier, Easy Mobi.
4: Mortel, ah ouais, t'as fait la totale, ok.
5: Ouais, j'ai rencontré beaucoup de monde.
4: C'est quoi le voyage en 2012?

0: Yes.
1: Mais après, une fois que tu la rencontres une fois, deux fois, ça va. Et puis, comme on est en connexion assez souvent, que ça soit au téléphone ou sur les réseaux, ben, quand tu le rencontres, c'est comme si tu le connaissais un peu déjà.
0: Ouais, c'est ça. Tu as déjà parlé beaucoup avec lui, machin, par internet, par truc. Et puis, il y a le truc musical aussi. Quand tu crées quelque chose avec quelqu'un, tu rentres dans le truc, non?
1: Ça dépend de l'artiste. Il y en a qui vont faire leur truc. Une fois que l'album est fait, ils font leur vie. Et il y en a qui restent connectés et il y a un feeling qui fait qu'on reste en connexion, quoi.
0: J'ai l'impression que les rappeurs qui travaillent avec toi aussi pour ton talent, mais il y a aussi un beaucoup de respect pour le monsieur avec le temps. Je pense à des Roca, des Alpha One. Alors, est-ce que c'est que du paraître dans le sens, nous, on ne sait pas, si vous vous connectez, si le mec, il prend la prod, il va travailler chez lui et après, vous n'êtes pas spécialement en contact le reste du temps et tout. Mais il y a une certaine, cette entité-là, elle est respectée, respectable aussi, quoi, par les MC, quoi. Tu le sens dans pas forcément dans leur texte même, tu vois, mais dans leur respect qu'ils ont pour toi, quoi. Tu le sens, ça ?
1: De toute façon, tout est basé là-dessus, hein. Tout est basé sur le respect. Et en fait, je m'entends avec la plupart des gars, que ça soit américain ou français. Et comme je suis quelqu'un de cool à la base et qui arrive à avoir un feeling naturel avec les gens, ben, t'as vu, il y a ce respect et aussi la discographie. Une fois que les gars ils se rendent compte que j'ai fait beaucoup de disques, que j'ai travaillé peut-être des fois avec leur rappeur préféré ou pas.
0: Yes. Ouais, c'est ça, que t'as sûrement collaboré avec une équipe, que t'as écouté, que t'as machin et tout, bah oui.
1: Oui, voilà. Et même, tu sais, des fois j'ai peut-être produit des rappeurs que ces gars-là ils écoutaient quand ils étaient plus jeunes.
0: Mortel. Voilà. Ouais, on en revient à ce que tu disais tout à l'heure, le travail paye, au final, c'est cette autorité-là, elle est valable aussi par là, et ce respect dont je parlais, il est aussi avec cette discographie-là que t'as derrière, t'as pas besoin de t'en raconter, t'as pas besoin de trucs, t'as le parcours qui parle de soi-même, quoi.
1: Tu sais, j'en parle jamais habituellement, hein. C'est les gens qui parlent de ma discographie, tout ça. Des fois, t'es obligé, tu sais, il y a l'ego, et t'es obligé de montrer qui t'es dans certaines situations. Si tu le fais pas, on parle pas de toi, tu vois.
0: Ça tu parles d'un sur, genre au sens large et tout, mais chez Watt, dans ton microcosme de tous les jours et tout, quand tu te lèves le matin et tout, les gens ils te parlent comme Tio, ils te parlent comme t'es toi, quoi. Tu vois ce que je veux dire? Est-ce qu'il y a cette entité là qui prend un peu le pas sur ta vie au jour le jour, ou en fait c'est bien distinct, quoi?
1: Non, ceux qui me connaissent bien, même dans ma famille, tout ça, bon, ils savent que je produis, que je fais des choses, mais sinon on me parle en tant qu'être humain, même mes amis. C'est plus le pote que Kyo. Ah ouais, moi, quand je me lève le matin, je me dis pas « ouais, je suis Kyo ». Tout ça, tu vois, je fais ce que j'ai à faire.
0: Sur cet album solide, tu l'as prémédité depuis longtemps, cet album?
1: On va dire les prémices, c'était en 2015.
0: Ok. Ah ouais, donc ça fait un moment quand même que t'es dessus, quoi.
1: Ouais, oui et non, c'est-à-dire qu'en 2015, j'ai essayé, j'ai pas réussi. J'ai contacté pas mal de rappeurs, ça a pas fonctionné.
0: T'as fait le truc avec le gars d'Animalerie, avec Lucio Bukowski. T'as fait un truc, et t'avais taffé aussi avec Many Days. C'était
1: ouais,
0: pas ça.
1: Ouais, j'avais fait un projet instru avec Many Days. J'ai fait Lucio Bukowski et un autre rappeur qui s'appelle Hugo Délire.
0: Yes, lourd.
1: Et des albums entiers, quoi. Et par la suite, j'ai voulu faire... ça s'appelait pas Solide, ça s'appelait Haute Sauce. Et en fait, je voulais faire une partie chaude avec des anciens et une partie fraîche avec des nouveaux gars. Mais c'était très compliqué à réaliser.
0: Ça veut dire que quand tu le fais en 2015, tu maquettes déjà les trucs à l'époque ou c'est plus dans ta tête et...
1: J'avais les sons, les prods. J'envoyais au MC, mais il n'y avait rien. Tu vois, des fois, même le contact, l'approche et tout vers ces MC-là, c'était dur. Tu vois, comme ils ne te connaissent pas, c'était compliqué.
0: Tu veux dire qu'en 2015, tu avais encore un peu de refus de machin, que peut-être qu'aujourd'hui, les mêmes MC te...

0: aurait moins mis de temps à répondre et tout, quoi.
1: Ben déjà, le solide, c'était long, mais parce qu'il fallait la conception des prods et aussi les mecs qui soient posés et qu'ils écrivent.
0: Quand tu sors solide, c'est les mêmes prods que t'avais commencé à ta fin en 2015 ou t'as tout refait?
1: Non, pas du tout. Ouais, non. J'ai tout refait, toutes les prods, elles sont récentes, hein.
0: T'es assez prolifique dans ton taf, c'est-à-dire genre tu depuis 2012-2010, tu fais quoi? Tu fais une dizaine de prods par mois quand même?
1: Plus que ça.
0: Ah ouais?
1: Quand tu dis qu'ils sortent, je n'ai pas fini ma phrase,
0: mais ce que je veux dire, c'est que tu fais chez Watt, quoi, tu vois, que je parle
1: pas. Non, c'est plus que ça. Il y a des milliers de prods hein, dans mon ordinateur, mes disques durs.
0: Ah, c'est ça qu'on veut entendre. Charbonner, les gars, que le travail paye. Ah, bah oui. Et c'est une discipline que tu te donnes depuis tout longtemps ou c'est
1: comme si je mangeais, en fait. Pour moi, c'est comme si je mangeais, c'est naturel. J'ai une idée, je me lève ou des fois j'écoute des musiques, des sonorités et je fais un squelette. Des fois, je reviens dessus ou des fois, je termine tout d'une traite. Il n'y a pas longtemps, là, je crois, vers le mois de juin, un truc comme ça, j'ai fait 24 prods sur 24 heures.
0: Lourd, en mode médiatisé.
1: Et ça donne un projet, en fait.
0: Ah, t'en as sorti quelque chose de ce...
1: Oh, ça s'appelle 24 heures, 24 prods.
0: Ah, mortel, le délire. Aïe, ça ne dort pas. Ça ne dort jamais. Quand tu te mets à rebosser un peu plus solide que c'était déjà dans ta tête en 2015, on l'a dit, mais genre là, c'est genre il y a un an que t'es mis à contacter les gens ou un peu plus que ça?
1: Non, c'était 2018.
0: D'accord.
1: J'ai commencé fin 2018. Tu m'as dit quoi?
0: Je dis ça a mis un peu de temps, quand même.
1: Ouais. Bah, comme je t'ai dit, hein, tu sais, tu contactes un MC, un autre, après, t'as 3 sons, 4 sons. Puis il y a ceux qui veulent bien, ceux qui croient au projet. Comme je dis, au début, ils te connaissent pas bien. Et comme en France, des fois, il y a des projets qui sortent pas. Les mecs, ils écrivent, ils posent, ils vont en studio et les projets, ils sortent jamais. Du coup, ils ont été en studio pour rien ou des fois, ils récupèrent leur track. Mais ça a fait qu'ils sont... Comment on dit ça?
0: Ouais, qu'ils sont aussi de leur côté et qu'ils ont du mal après à placer leur son. Je vois très très bien ce que tu veux dire, qu'ils ont du mal après à laisser placer
1: leur son. Ils sont un peu réticents, tu vois.
0: Ouais, normal, qu'ils regardent et la méfiance un peu, quoi.
1: Oui, voilà, ils se méfient, c'est ça exactement. Et moi, comme j'ai toujours été à la base au bout de mes projets, bah, il y a certains moments clés qui ont fait que les mecs, ils ont cru. Ouais, j'ai produit deux Américains, là, Conway et Benny the Butcher de Griselda.
0: Tellement lourd.
1: Et j'ai produit les X-Men. Le clip, il est sorti assez tôt, en 2020.
0: Avec Match Traffic, là, le feat.
1: Ouais, exact. Exactement, yes. Sans make-up.
0: Lourd. Aïe.
1: Et du coup, c'est arrivé. Puis j'ai fait aussi un album avec Match Traffic en 2021. En avril 2021, c'est sorti.
0: Donc tout ça, ce que tu veux dire au niveau de au moment où tu commençais à contacter un peu les gens, il y avait des actus qui faisaient que ton nom était un peu dans l'actualité du truc et tout, et ça a joué aussi sur l'acceptation de certains MC de croire au projet, quoi.
1: Oui, il y a ça. Par exemple, la connexion avec Roka, elle s'est faite par rapport au featuring qu'il y a eu sur l'album de Match Traffic, puisqu'à la base, c'est Match Traffic qui connaît Roka.
0: Et qui t'amène à la rencontre, quoi.
1: Voilà, ensuite Roka m'a demandé des prods pour son groupe 13 Coronas.
0: Ok.
1: En Colombie. J'ai fait 5 prods sur le projet.
0: Ah, d'accord, donc c'est ça vient d'avant votre relation aussi avec Roka, quoi. Vous avez fait des trucs aussi là-bas, quoi.
1: Ouais, en fait, 2020-2021.
0: Hein. Ok.
1: Voilà. C'est sorti à l'été 2021, le 13 Coronas. Et par la suite, on a commencé un album, on s'est bien entendu, on a commencé un album avec Roka et je l'avais invité sur Solide et du coup il a fait le morceau Savoir-Faire. Mais on a un album là qui est fini, là, qui va sortir en 2023 avec Roka.
0: Ah ouais, lourd.
1: Ouais, je peux te dire qu'il est lourd le projet.
0: Est-ce que tu peux nous dire un mot sur je sais pas si Chériot c'est quelqu'un que t'as rencontré en réel pour ce projet-là?
1: Oui, bien sûr, j'étais là quand il a enregistré le track.
0: C'est quelqu'un que tu connais de longtemps?
1: Oui, En fait, c'est un grand de ma ville, de Blanc-Ménil. Je le connaissais, je le voyais bien avant qu'il soit à Chériot.
0: Mais est-ce que, je parle en termes de, tu sais, Chio Itachi et Chériot, la collaboration, à quel moment...
1: C'est la première, celle-ci.
0: Ok, d'accord, c'est ça, vous aviez jamais déclaré le bail encore.
1: Non, non, non. J'avais jamais fait de morceau avec et tout, on se connaissait. Puis après, lui-même a vu... tu sais, étant passionné de hip-hop, il voyait ce que je faisais avec les Américains. Et un respect mutuel, je respectais déjà. Et quand moi je suis arrivé après, en tant que beatmaker et que mon nom a apparu, lui il était déjà connu depuis un moment. Donc, puis c'était important pour moi parce qu'il représente ma ville et c'est quelqu'un que j'ai beaucoup écouté.
0: C'est un peu la thématique que tu vas lui donner, thématique si je peux me permettre, avec Chériot on connaît, mais je vais en t'es allé le voir en disant fais-moi un son qui représente un peu le bail, ou tu es plus allé le voir en mode respect d'un grand, faut que le grand du coin il soit sur ce solide.
1: Un peu de tout ça, mais plus lui il était libre de faire ce qu'il veut.
0: Yes.
1: Il savait ce que j'ai de lui, et puis voilà, si je l'ai invité, il savait ce qu'il devait faire. Après c'était juste une question de choix, de prod, de timing. Tout ça, tu vois. Il a pris son temps pour écrire. Il me disait quand il avait fini le premier couplet. La plupart des artistes, hein, j'ai été très proche d'eux pour savoir où ça en était.
0: Suivez le truc à cœur.
1: Ouais, ouais, bien sûr.
0: Est-ce que tu t'es permis, je vais aller dire, d'intervenir? Alors, je pense que t'es trop pudique. Puis tu travailles avec des gens tellement talentueux que t'as pas forcément besoin de dire quoi que ce soit. Mais est-ce que tu t'es permis de faire des remarques ou des conseils sur des façons d'aborder tes propres prods quand tu les soumettais au MC? Ou c'était un peu quartier libre à chaque fois?
1: Non, c'était quartier libre. Les mecs, pour moi, comme je dis souvent, c'est des professionnels. Donc, ça, les c'est mecs, cool. C'est juste qu'ils choisissent. À partir du moment où ils ont choisi, ils aiment bien la prod. Ils prennent leur temps pour gratter. Il n'y a personne qui m'a fait un truc vite fait. En deux jours, ils grattent et c'est posé.
0: Ouais,
1: le truc, il est léger. Non, ils ont tous pris leur temps. Que ça soit Nasmeur, Ossé, Daddy Jokno, Jahaïs, peu importe les MC. C'était un peu long, mais ça valait le coup d'attendre.
0: On s'écoute, mec du 93, né dans le 75, Monsieur Chériot, big up Kyo Itachi à la prod. LBN Click, ah oui!

0: Yes, c'était Mec du 93, né dans le 75, Monsieur Chériot, sur l'album Solide de Chiyo Itachi, sur lequel il y a Alpha One, Paflara, Jean Jazz, Ify, FD Phénomène, Eloquence, Nick Fury, et j'en passe, Roca, Danny Dan, Romeo Elvis, Rosé, Nasme, Big Up, Daddy Joko, William Marcelin, les X aussi sur le morceau Mensonge et Make-up qui est déjà clippé depuis 2020. Merci Chiyo Itachi d'avoir passé un moment avec nous. C'est dispo sur toutes les plateformes, on peut le dire. Je veux juste, avant le petit mot de la fin, savoir si t'es déjà sur d'autres choses, parce que vu que t'as mis longtemps à concevoir celui-là, je suppose qu'un mec aussi prolifique que toi ne dort jamais. Est-ce que le but du jeu là, c'est d'aller défendre un peu Solide dans les médias et tout, ou t'es très vite reparti sur quelque chose là?
1: Ah, les deux, t'as eu, je défends Solide à fond.
0: Ouais, parce que tu crois depuis longtemps, tu dis comme depuis 2015, il est dans ta tête, quoi.
1: Oui, mais c'était pas l'album que c'est aujourd'hui. C'était vraiment en 2018 que je savais ce que je faisais. Yes. Mais au début, en 2015, c'était plus une idée de faire un projet rap français. Là, c'est de ça que je dis que c'était les prémices. Mais sinon, j'ai l'album
0: Le vrai projet Solide, ouais. Yes, l'album avec Roca pour début 2023, tu disais?
1: Ouais, enfin 2023, je pourrais pas dire si c'est début 2023. Parce que là, il doit sortir un album qui s'appelle Cimarron avec DJ Juke.
0: Yes.
1: Et à son âme, et du coup...
0: Il a sorti déjà un petit maxi là.
1: Oui, avec DJ un maxi. Et là, il va y avoir des choses.
0: Ah bah oui.
1: Et voilà, j'ai pas mal de projets français qui vont arriver. J'ai des idées qui commencent à arriver dans ma tête et tout.
0: Quand tu parles de projet français, ça veut dire de bosser avec des rappeurs français sur un album commun, pardon, des choses
1: comme
0: ça.
1: Un album commun ou placer des prods sur certains projets. Il y a des connexions là, donc on verra ce qui va arriver, mais ouais, on bosse. Moi, je suis dans l'idée de développer du rap français comme j'aime. Du coup. Je vais arriver avec d'autres projets plus tard. Il y a quelques surprises encore dans Solide qui vont arriver et du coup...
0: Yeah. Du clip
1: Du clip, d'autres choses. J'essaie d'innover, de voir ce qui est possible de faire.
0: Mortel.
1: Il y a le vinyle aussi qui sort en septembre.
0: Lourd.
1: Donc, j'en ai pour toute l'année 2022 pour Solide.
0: Tu vas essayer de défendre, c'est vrai que le projet est tellement lourd. Ah bah oui, allez-vous prendre ça fort les gens, allez streamer ça au moins. Sinon, procurez-vous du physique, procurez-vous le vinyle en septembre. Lourd mon gros, lourd. Grosse force à Watt.
1: Ouais, je te remercie.
0: Et on va se quitter en musique avec le petit morceau d'Alpha One, 99 en puff, que dis-je, petit morceau grosso mort sur l'album Solide, encore une fois dispo partout. C'était Chiyo Itachi dans l'émission Moi c'est sur Show. Merci infiniment Chiyo.
1: Ouais, je te remercie.
0: Ah bah oui, retrouvez-nous lundi prochain 14h-15h sur Radio Booster 89.1 avec mon gars sous la messe comme jamais. Ah bah oui, roulez.
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0: semaine.
1: Nous nous rendons maintenant du côté de Toulouse. Hier soir, un individu armé a fait irruption dans une salle de concert où se produisait le rappeur. L'homme, âgé d'une trentaine d'années, aurait tiré plusieurs coups de feu en direction de l'artiste avant d'être interpellé puis maîtrisé par le service de sécurité. A immédiatement été transféré aux soins intensifs où il demeure toujours dans un état grave.

0: L'état de l'environnement en Europe n'est pas bon. C'est le constat alarmiste de l'Agence européenne spécialisée sur le sujet. Selon son rapport, 2/3 des sols sont dégradés. Le manque d'eau affecte déjà 1/3 de la population européenne. Et la biodiversité décline. À l'origine de cette situation, nos modes de production et de consommation qui ne sont pas durables.
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Ok, c'est Jungle Industry qui reprend le relais sur les ondes de Booster FM. On n'était pas là il y a 15 jours. On est ensemble jusqu'à 22h. 20h, 22h. Jungle, bass music, on démarre breakbeat. Big up les auditrices, les auditeurs. C'est parti, place à la musique.

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Jungle Industry, on est à la moitié. Non, on a passé largement la moitié de l'émission. Il reste 40 minutes. Big up, dub-moi ça, Léo dans les studios, les auditrices, les auditeurs. C'est Jungle Industry et c'est tous les 15 jours comme ça.

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la prochaine Jungle Industry, ce sera en fait dans un mois. Ce sera le 24 mai, parce que normalement c'est tous les 15 jours, mais l'animateur n'est pas dispo à la prochaine. Donc ouais, la prochaine ce sera dans un mois. Big up les auditrices, les auditeurs, toutes les personnes à l'écoute. On se retrouve le 24 mai.